Donc, Taj Mahal and the Phantom Blues Band, qui ouvre l'émission Jazz dans la nuit pour ce soir. Bonsoir tout le monde. Bienvenue à cette autre émission de Jazz dans la nuit. Louis Brunet avec vous de 20h jusqu'à 23h. Après une absence de quelques semaines, donc, on est de retour en forme pour vous parler de jazz, blues et musique du monde. Il y a plein de choses qui sont survenues, bien sûr. On a plein de choses à vous faire entendre ce soir. Et entre autres, comme évidemment plat de résistance, on a une belle entrevue avec Alexis Martin. C'est un batteur qui roule sa bosse depuis 30-35 ans et qui sort finalement un premier album jazz, et avec la participation de Amy Aroussel, donc qui vient aussi de sortir un album avec son trio. Mais ici, Alexis Martin, c'est un batteur que vous avez sûrement vu à Rimouski avec Daniel Bélanger, avec Robert Charlebois, avec les Sœurs Boulay, Isabelle Boulay, donc entre autres, et en plus, beaucoup de projets aussi cinématographiques, donc un artiste des fois dans l'ombre qu'on n'a pas qu'on voit, mais qu'on n'entend pas parler de son nom et tout. Donc, on l'entendra en entrevue téléphonique, en direct, avec des commentaires et tout. Il nous parlera donc de l'album qui s'appelle L'Épaule et volume numéro 1, dis-je bien, et qui vient à peine de sortir, donc, du côté du Québec, est donc sorti le 15 mai dernier. Donc, L'Épaule, volume 1, Alexis Martin, on aura ça vers 20h40, tout de suite dans la première heure de l'émission. Donc, pour ce soir, on aura Alexis Martin, bien sûr, dans la première heure, et on aura aussi, dans la deuxième heure, un peu de musique du monde, avec, entre autres, une nouveauté à paraître à l'automne prochain, Renaud Garcia Fons, qui nous propose une musique avec un ami iranien qui l'accompagne pour l'album. Et on écoute un premier extrait. On va entendre un premier extrait du côté de la deuxième heure de l'émission. La pièce qui s'appelle Sauvage Estampé. Renaud Garcia Fons, qui est un bassiste vraiment adulé, qui est une grande qualité. Donc, du côté de l'Europe, très moins connu du côté de l'Amérique du Nord. On aura aussi du côté jazz, eh bien, une nouveauté de Douye, une chanteuse, un duo avec Jonathan Karen et Diane Shore, et aussi une réédition, donc on pigera dans les années 60, avec Abbey Lincoln, donc un album qui a été réédité tout récemment. On terminera avec la nouveauté de Amy R. Roussel et de son trio, la formation aussi québécoise Greenhouse, et une belle reprise d'une pièce de Nirvana, donc la pièce Smell Lightning Spirit avec The Guitar Renegades, et aussi un autre groupe québécois qui a lancé une nouveauté au printemps, donc c'est le Jazz Lab Orchestra, et encore plus, donc l'émission de ce soir. Et comme je l'ai dit, on commence toujours avec un petit peu de blues, et on va poursuivre donc le blues avec un vieux outil du blues canadien. Il s'appelle Ken Whiteley et vient de lancer en mars dernier son 37e album qui s'appelle Keep Going. Et pour l'occasion, on écoute une pièce qui extrait de cet album, une pièce qui s'appelle I Said Goodbye. Et on écoute ce guitariste, chanteur, compositeur blues canadien, Ken Whiteley.

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1: La musique de John Lee Hooker avec un album réédité, un album qui est sorti en 1960 et qui vient d'être réédité du côté de Concorde. Donc, la pièce que nous avons entendue, une pièce qui s'appelle I'm Wandering et qui figure sur l'album That's My Story, John Lee Hooker. Donc, très bel album, blues qui vient du cœur et qui était précédé par un autre album qui avait été aussi réédité 1961 avec la pièce de Lightning Hopkins, Blues in My Bottle. Et vraiment, c'était une composition aussi, ou soit qu'elle vient de la soif ou du cœur. Donc, avec cette pièce donc de Lightning Hopkins qui s'appelle Catfish Blues, donc lancée en première fois en 1961 et tout récemment réédité par la compagnie Concorde. Donc on va terminer en blues avec une nouveauté. Ça va nous mener ça à la deuxième partie de la première heure de l'émission et je vous rappelle que nous allons avoir Alexis Martin, batteur qui roule sa bosse depuis plus de 30 ans du côté de la musique québécoise, cinématographique également. Si vous suivez la série Vitrerie Joyale, eh bien, c'est lui qui est derrière la musique de cette série et de plusieurs autres que on voit pas le nom bien souvent. On prend pas le temps de lire aussi les génériques. Il a accompagné aussi, entre autres, Robert Charlebois, Daniel Bélanger, mais aussi il est accompagné par Amy R. Roussel pour cet album et ce volume 1 de l'album L'Épaule. Donc, on l'aura à l'émission dans quelques minutes, donc 20h40 environ, là, pour l'entrevue donc avec Alexis Martin. Ne manquez pas ça dans quelques minutes. On termine le blues avec une pièce d'un chanteur et aussi compositeur blues américain. Ça vient de sortir le 29 mai dernier. L'album, donc, c'est Amani Burnham, et l'album s'appelle Roots and Wing. Donc, on écoute pour l'occasion une pièce qui s'appelle Bleeding Heart avec le chanteur Amani Burnham.

la musique d'un artiste qui est mieux connu sur la scène jazz européenne, surtout du côté de jazz français. Il s'appelle Robinson Curry et il vient à peine de sortir l'album Tansara le 29 mai dernier sur l'étiquette allemande Act Music. Avec lui, on a Anissa Nechari aux percussions, voix. On a aussi Léo Chassef, pianiste, claviériste, et lui, Robinson Curry, le trombone, mais aussi quelques claviers. Donc, c'est un jeune artiste qui est dans l'avant-plan de la, on appelle ça le cross-genre, les mix de genres musicaux, et vraiment, il est vraiment bien coté du côté de la musique européenne. Donc, Robinson Curry, un nom à retenir, K-H-O-U-R-Y, et la pièce que nous avons entendue, c'est Coquillage, avec cette nouveauté. Donc, Louis Brunet avec vous jusqu'à 23 heures. On a aussi beaucoup de la chose pour vous, mais je vais vous concentrer sur ce qui s'en vient dans quelques minutes. C'est une entrevue téléphonique avec Alexis Martin, batteur, percussionniste, réalisateur, compositeur pour la télévision, pour le cinéma. Si vous écoutez Vitrerie Joyale, c'est lui, mais aussi il a accompagné plusieurs grands artistes, Bélanger, Daniel, avec Robert Charlebois, aussi Richard Séguin, Joran et plusieurs autres. Et finalement, après plus de 30 ans de carrière, eh bien, on décide de sortir un premier album instrumental au nom de Alexis Martin. Donc, pour nous parler de l'album, nous allons le rejoindre. Mais pour une mise en bouche, pour vous montrer un petit peu, vous faire entendre un extrait de l'album, on va vous faire entendre un extrait, une pièce qui s'appelle Entre le boom et l'écho. On écoute Alexis Martin et dans quelques minutes, on le rejoint au téléphone pour nous en parler.

0: C'était la pièce qui s'appelle « Entre le boom et l'écho » de l'album « L'épaule », volume numéro 1, du batteur Alexis Martin. Il a plus de 30 ans de carrière dans le monde de la musique, mais aussi dans le monde de la réalisation de séries pour la télévision, le cinéma, et pour aussi avoir été avec plusieurs artistes québécois, mais c'est son premier album à son nom. Donc, pour nous parler justement de cet album, « L'épaule », volume 1, j'ai rejoint Alexis Martin pour nous en parler. Bonsoir Alexis, comment ça va?
1: Bonsoir, ça va très bien, merci.
0: Super. Donc, content de t'avoir à l'émission pour une première entrevue. Finalement, on t'a vu à Rimouski à plusieurs reprises avec plusieurs artistes comme Robert Charlebois, comme aussi Daniel Bélanger, Richard Séguin, etc., etc. Donc, tu as accompagné beaucoup d'artistes, mais finalement, le premier album à ton nom avec ta musique, toutes tes compositions, ça vient de sortir. Parle-nous un petit peu, moi, je serais porté à dire, comme première question, pourquoi avoir attendu autant de temps pour un premier album?
1: C'est une bonne question. En fait, j'ai fait partie de plusieurs projets de composition, autant des collectifs que étant donné que je fais de la composition pour l'image. En fait, je suis réalisateur de musique, je suis pas réalisateur de séries télé. C'est juste une petite rectification. Je fais de la musique et je compose et je réalise des disques, mais je ne réalise pas de séries télé. Pourquoi j'ai attendu si longtemps? En fait, c'est ça, c'est que dans le fond, c'était le juste temps, tu sais. C'est-à-dire que, étant donné que j'avais un parcours de composition dans plein d'autres domaines, autant la musique à l'image que dans des bandes, tout ça, c'était comme d'aiguiser mes couteaux, de travailler sur le sujet de plein de collaborations. Puis là, est venu le moment où j'avais envie de dire quelque chose de plus personnel. Puis je trouvais que c'était le bon moment. J'avais surtout, mes attentes étaient modérées. C'est-à-dire que évidemment, on espère que les gens vont vibrer sur la musique qu'on compose, mais c'était un geste vraiment simple, puis c'est ça, c'était comme très... il y avait une motivation profonde de juste dire quelque chose de personnel au niveau musical, puis c'était le bon moment dans ma vie de le faire. Je pense que c'est lancé.
0: Oui, c'est ça. Donc, je m'excuse, j'ai juste mal exprimé, mais je voulais dire réaliser la musique des séries. Donc, je voulais pas dire que t'étais réalisateur.
1: Oui, exactement.
0: Je voulais juste préciser que j'avais pas insinué ça. Mais, il y a quand même, tout au long de ces 30 ans, sur l'album, il y a quand même que 7 pièces seulement, parce qu'on en voudrait plus, disons. Mais est-ce que ces pièces-là, est-ce qu'il y en a comme... Là, on parle de... Tu as dit que tu voulais t'exprimer plus personnellement, mais est-ce que tu avais commencé à mettre ça dans soit un enregistrement, un disque dur, c'était... Puis dis-moi, je vais y retourner plus tard. Puis là, c'est quand l'idée a commencé à germer, à dire, je vais en faire un bientôt.
1: Ça a germé, comme je te dis, c'est ça, tu sais, le geste de composition, il est là depuis longtemps, étant donné que je fais de la musique de commande, puis pour différents médiums. Mais, pour ce projet-là particulièrement, c'est arrivé, à Noël, il y a un peu moins de 2 ans. J'étais entre 2 projets, puis j'avais envie d'explorer, puis souvent dans un nouveau projet, peu importe ce que c'est, je vais me fixer des contraintes dans le studio. Je vais enlever des instruments ou je vais partir une série de compositions juste avec certains instruments pour me donner comme un carré de sable dans lequel jouer, puis ça stimule la créativité, puis ça la contrainte amène des solutions sur certains blocages. Fait que je trouvais ça intéressant. Puis dans le fond, je me suis amusé avec plus des synthétiseurs modulaires, semi-modulaires dans cette période-là de création. Puis c'était comme un geste qui m'apaisait dans une fin d'année qui avait été mouvementée au niveau du travail, puis tout ça. Puis il faisait pas beau. C'était la fin de l'année, mais il n'y avait pas de neige. Fait que je prenais des marches, puis je jouais avec mes synthétiseurs okay. modulaires, puis j'ai comme archivé ces idées-là sans aucune attente, sans aucun plan derrière la tête. Puis après quelques jours d'avoir joué avec ça, ben là, les mélodies se détachaient, puis là, il y avait comme des choses qui apparaissaient, puis qui voulaient dire quelque chose pour moi. Puis là, je les ai rattachés à certains autres exercices, comme tu dis, tu sais, peut-être un riff qui était sur un disque dur ou une progression d'accord ou un rip que j'avais archivé dans un mémo vocal. Puis là, oups, j'ai fait une collection de tout ça. Puis j'ai comme créé les pièces pour l'épaule. D'ailleurs, il y a un volume 2 qui est en préparation, fait qu'il y a d'autres pièces qui s'en viennent.
0: Ouais, ben, la question allait venir dans quelques minutes, là, suite à ça. Mais, OK, mais là, j'ai le goût de t'entendre sur. T'as des idées comme ça, tu prends. Mais est-ce que les musiciens, pendant que tu faisais ça, est-ce que tu commençais à penser à ton personnel? Parce que t'as invité une paquette de bonnes musiciennes qui ont participé à l'enregistrement. Est-ce que tout ça était où t'es arrivé avec un genre de maquette, tu dis bon ok, je vais faire lancer des perches pour voir, oui ça irait bien avec son style à elle, à lui là. Comment s'est déroulé aussi parce que j'ai hâte de t'entendre là-dessus sur comment le principe de, parce que c'est quand même des pièces qui sont personnelles, qui sont avec un groupe que tu recrutes.
1: Ben, en fait, tu veux dire par rapport à l'orchestration, mettons?
0: Oui, c'est ça, l'amalgame. Comment une pièce, tu l'amènes avec le groupe, puis comment elle finit après avec l'enregistrement final?
1: Ben, c'est une bonne question. Je te dirais que rapidement, dans la création des pièces, j'ai identifié les instruments qui étaient centraux, c'est-à-dire contrebasse, piano, batterie, percussion. Là, ça c'était clair que c'était le cœur de ce projet-là. Puis, ben au niveau mélodique, moi je suis un grand amateur des vents de toutes sortes. Puis dans la musique de commande de séries ou de films, souvent j'utilise des vents. Puis ben là j'avais vraiment envie de travailler avec deux êtres formidable que je connais depuis longtemps, avec qui j'ai travaillé sur plein de plateaux télé, sur des disques, tout ça, avec Fafoué puis Marie-Josée Frigon, qui, tu sais, directement, je me suis mis à écrire les mélodies pour et piano et pour les deux horns, là. Fait que, puis après ça, ben, une fois que j'ai eu des maquettes satisfaisantes pour moi, j'ai approché Annie Roussel pour, vraiment comme mentorat, en fait, tu sais, j'ai demandé de m'accompagner pour étoffer le matériau harmonique, les arrangements. On a travaillé ça ensemble, puis on a vraiment comme on a vraiment étoffé les pièces pour après ça les amener en ensemble. Là, on a fait quelques répétitions en ensemble, puis on est rentré en studio pour en enregistrer live tout le monde ensemble.
0: OK, donc l'enregistrement, est-ce que dans l'album il y a eu des pièces plus difficiles à aboutir selon le son que tu voulais ou finalement dans ta tête, là, comment ça c'était plus dur ou plus facile ou
1: Ben oui, il y a toujours des défis, c'est-à-dire ouais. qu'il y a des pièces qui sont peut-être un petit peu plus vaporeuses ou coulantes, là, mettons. tu sais, par exemple, le glissement d'épaule, c'est une pièce qui est plus qui a plus une base cinématographique pour moi, qui était plus un songe ou quelque chose d'un peu plus complexe au niveau sonore. Fait que j'avais quand même prévu de faire quelques prises puis de faire des overdubs, c'est-à-dire que des instruments qui se rajoutent une fois qu'on a fait la prise de base, ben là, la trompette ben va prendre le flugelhorn ou puis la saxophoniste va prendre soit son soprano ou son baryton, puis là bon on va créer un ensemble un peu plus grand puis plus touffu au niveau sonore. Puis même chose avec les pianos, les claviers, moi je joue des claviers, fait que on a ajouté des couches sonores après coup à l'ensemble. Je me suis pas gêné, j'ai pas été puriste là-dessus, là j'avais envie d'être le plus libre possible là-dedans. Fait que ça, il y a des pièces que c'est plus proche du quintet, puis il y en a d'autres que c'est un plus grand ensemble, puis je me suis pas gêné.
0: Et moi, j'ai écouté l'album plusieurs fois. Je me dis, bon, j'en ai beaucoup écouté des albums dans ma vie, mais je me dis, c'est pas l'album d'un batteur, ça. Je me dis, c'est très, très... Tu prends le... Bon, t'es percussionniste batteur, mais je veux dire, on entend quelqu'un qui accompagne doucement, qui intègre le groupe avec lui. Parce que souvent, dans des albums de percussionniste batteur, il y a souvent des parties où on entend plus le jeu de batterie. Parle-moi de ton jeu de batterie là-dessus. Je pense que t'as voulu être plus... intime avec le groupe, je sais pas.
1: Ben, je pense que c'est une question vraiment intéressante ou une observation intéressante. C'est-à-dire que j'ai jamais été porté sur la virtuosité, soit parce que j'en étais pas tant capable ou parce que ça m'intéressait pas plus qu'il faut. Je l'apprécie, je l'admire, c'est ce que je peux maîtriser, je le travaille, mais pour moi, mon approche de l'instrument, de la batterie et des percussions est une approche plus sous forme de rythme récurrent, de riff, de même de mélodie, tu sais, ou des lignes de basse avec les différentes hauteurs de notes que la batterie et les percussions me procurent. Fait que ça va être mon apport, tu sais, dans la musique. C'est une direction que j'ai quand je joue avec des chanteuses, des chanteurs. C'est quelque chose qui m'accompagne dans mon jeu de batterie avec la chanson. Fait que je l'ai apporté dans ma musique à moi. C'est sûr que il y a une retenue qui était volontaire, en fait. Puis c'est pas de la fausse modestie. Là, je pense que l'idée, c'était de faire de la batterie qui était apaisante, qui était enveloppante, qui était pas démonstrative. T'sais. Ça veut pas dire que j'aime pas ça, mais dans ce contexte-ci, j'avais pas envie d'être ostentatoire au niveau de l'instrument.
0: On sent que tu voulais... faites plus créer une ambiance aussi. Il y a des pièces justement qui sont plus cinématographiques, qui ont un mood, un feeling. Là. C'est vraiment vraiment excellent, comme ça se suit tout, du début à la fin. Il y a plusieurs grands batteurs, je dirais comme Steve Gadd, Peter Skine ou Jack DeJohnette qui ont aussi composé des pièces puis sont compositeurs mais ont attendu aussi longtemps dans leur carrière. Est-ce que toi tu t'identifies à un batteur ou que t'en as un qui t'a dit il t'a influencé dans ta carrière?
1: Il y en a plusieurs, il y en a beaucoup. Moi je viens pas du jazz, en fait, je viens du rock, je viens de la chanson. Il y a beaucoup de batteurs qui m'ont influencé, ou dans la chanson américaine. Je pense, mettons, Matt Cameron, qui est le batteur de Soundgarden, qui a été fondateur dans mon parcours de musique. Après ça, c'est sûr que quand je suis arrivé dans la musique instrumentale, puis le jazz, Brian Blade est certainement une personne qui m'a permis d'approcher la musique contemporaine de jazz. D'une façon décomplexée, en fait. J'ai trouvé que cette personne-là avait une connexion spirituelle avec son instrument, puis une grande virtuosité et dextérité. Fait que c'est quelqu'un de très influent dans mon parcours. Dans les batteurs plus récents, je te dirais qu'ils ont influencé la façon dont j'ai eu envie de réaliser ce premier disque-là. Je pense à Mark Giuliana, je pense à Michaela McRaven, qui s'entoure d'excellentes musiciennes. Puis c'est sûr que c'est des extraordinaires batteurs qui ont une grande virtuosité aussi. Là. C'était pas ça que je voulais copier. C'était plus je trouvais que ce qui se dégageait de leur œuvre était des pièces que j'avais envie d'écouter puis de réécouter. Youssef Days, tu sais, c'est des batteurs que je trouve intéressants parce qu'ils il amène une autre façon de jouer, mais tu sais, t'entends du Alvin Jones dans leurs affaires, t'entends, tu sais, il y a beaucoup de ça se recoupe là, tu sais, si on prend mes influences à moi, puis on a l'impression on va dans les influences de Brian Blade, là, dans les influences de, tu sais, on pourrait trouver beaucoup de connexions.
0: Ouais.
1: Puis, d'influence. Mais moi, ce qui a influencé aussi mon jeu sur ce disque-là, c'est le jeu des autres musiciens, C'est, je veux dire, le jeu avec Amy puis Mathieu Daisy à la contrebasse, Amy au piano. C'est des musiciens extraordinaires. C'est des gens qui ont beaucoup d'expérience, qui ont une grande musicalité, puis qui sont venus comme nourrir la mienne, ma musicalité à moi. Fait que ça, c'est sûr que ça a eu beaucoup d'influence sur ce parcours-là tout récemment.
0: Ouais, les trois ont déjà un projet. Donc, Daisy, d'ailleurs, Mathieu, qui est vraiment excellent avec la participation d'Éric Truffaz. Donc, c'est vraiment des belles ambiances. Ça va très bien avec le style que tu as aussi avec le groupe qui t'accompagne. En fait, l'album est sorti le 15 mai. Ça fait quelques jours déjà. Oui. Comment ça se... Les gens ont reçu cet album, les critiques, les gens et tout?
1: Ben, je te dirais que j'avais pas tant d'attentes, c'est-à-dire que j'étais très heureux, très fier de présenter ce projet-là, mais je savais pas comment ça allait être reçu. Puis franchement, je suis super heureux. on compile un peu le dossier de presse qui sort un peu partout, autant au Québec qu'ailleurs dans le monde. Puis j'ai des super beaux commentaires, puis des commentaires touchants de plein de gens autour, autant des gens, des artistes, des mentors autour de moi ici, que des gens de radio un peu partout dans le monde qui ont fait des super beaux commentaires sur l'ensemble du disque, qui disaient que le disque leur faisait du bien, puis qu'ils avaient envie de le réécouter. Fait que ça, j'ai trouvé ça absolument charmant, puis très très motivant pour continuer. C'est le fun. J'ai eu des gens que j'admire depuis très longtemps. C'est Richard Seguin avec qui j'ai joué pendant quelques années, et qui m'a écrit de super beaux messages. Michel Rivard qui m'a écrit récemment aussi, plus personnellement. C'est des belles tapes dans le dos, en fait. Ça change pas le monde, mais ça fait que je l'ai fait avec mon cœur, ce projet-là, puis heureusement, je pense que ça touche les gens, ou certaines gens en tout cas, au bon endroit.
0: Ah oui, ça c'est certain. Et la bonne nouvelle, c'est que s'il y a un volume 1, il y a un volume 2. Donc oui. Est-ce que, en fait, je vais pas voler non plus de punch, rien. T'en as parlé, donc est-ce que ça va être dans un avenir qui est rapproché, ou ça c'est en préparation?
1: Oui, absolument. Ah, oui, okay. Je prévois la sortie à l'hiver 2027. Donc, il y a déjà une bonne partie qui est écrite, composée et enregistrée. Puis, il reste une partie à finir la production, mais les pièces existent déjà. Il reste, la production à finir. Ça va être c'est intéressant parce que c'est à peu près le même ensemble.
0: Okay.
1: Mais c'est une énergie un petit peu plus d'où l'épaule, en fait. Là, c'est une énergie un peu plus vive, je te dirais.
0: Okay.
1: C'est plus une énergie de jour. Il y a une certaine lumière, il y a quelque chose d'un peu peut-être un peu plus plus rythmique, plus axé sur les beats sur la présence de la polyrythmie, des riffs, tout ça. Fait que ça va être intéressant. En tout cas, c'est un beau projet à travailler. Puis c'est complémentaire au volume 1. Là. C'est pas quelque chose qui est complètement à part, là, mais c'est complémentaire.
0: Ça, c'est le projet. Et donc, pour le volume 1, est-ce qu'on a des projets pour l'été? Est-ce qu'il y a déjà des concerts qu'on peut parler, ou c'est un peu pas complètement officiel?
1: Ben, pour être très franc, je veux bien faire les choses. Le volume 1, je vais l'amener sur scène éventuellement avec la musique du volume 2. Je prévois plus quelque chose, soit l'année prochaine, ou parce que, évidemment, j'aimerais avec la plus grande... le plus grand bonheur d'être avec les musiciens qui sont sur le disque. Fait que ça prend du temps à être sûr que
0: ouais,
1: tout est bon et que ces gens-là sont disponibles. Fait que probablement que je vais mettre sur les rails quelque chose en 2027, puis 2027-2028, là, pour des prestations.
0: Mais d'ici là,
1: ça sera pas tout de suite.
0: OK, mais présentement, l'album est disponible depuis le 15, donc sur les sites de téléchargement numérique, donc?
1: Il est disponible sur les plateformes, puis il est aussi disponible sur Bandcamp. On peut l'acheter, le télécharger, on peut même acheter le CD. Le CD est disponible sur Bandcamp. Je l'envoie par la poste.
0: Et c'est toujours le site que nous privilégions ici pour les artistes, évidemment. Donc, allez voir le site d'Alexis pour justement sur Bandcamp pour vous procurer l'album ou avoir la copie physique. Mais merci beaucoup, Alexis, d'avoir été avec nous pour cette entrevue. Nous allons en parler un petit peu plus sur
1: Flow. Merci de l'invitation.
0: Pour clore l'entrevue et laisser aussi une idée de cette entrevue et de la musique qu'on a discutée, on va entendre évidemment une pièce qui a référence avec le titre. On va écouter la pièce Le glissement d'épaule. Merci beaucoup encore une fois, Alexis, et on se reparle dans un... après le volume 2, si ou un passage en la région, on espère de voir aussi le spectacle justement dans notre coin. Donc
1: avec joie.
0: Merci et on y va avec le glissement d'épaule.
1: Merci.
0: Bye bye.

C'est la chanteuse Silvana Estrada qui nous propose un duo avec un artiste qui s'appelle Pablo Pablo. En fait, son vrai nom, c'est Pablo Drexler. Et lui, c'est dans un... C'est dans un voyage entre Madrid et Mexico qui l'aidait à germer. En fait, il voulait avoir un texte avant d'entrer en studio avant Mexico, où il devait justement faire un duo avec Silvana Estrada. Et c'est là qu'il a composé Antes de ti, Before You en anglais, donc avant toi. Before You, oui. Donc, Antes de ti est né à ce moment. Donc, un beau duo, très doux, très chaud aussi avec la musique brésilienne de l'avant-plan. Silvana Estrada avec cette premier extrait en duo avec Pablo Pablo de la pièce qui s'appelle Antes de ti. Louis Brunet avec vous qui vous propose donc quelques pièces de musique du monde jusqu'à 21h35. On va voir comment ça va aller. On poursuit tout de suite. Je vous rappelle que dans quelques minutes, bon, après la partie musique du monde, on aura une partie jazz vocal avec des belles nouveautés, entre autres un duo avec le chanteur américain Jonathan Karrant et la chanteuse Diane Shore. Un premier album avec Gabriela Cavassa qui est ici appuyée d'artistes quand même assez influents comme Joshua Redman. Et on a aussi une... réédition, donc on retournera dans le passé avec Abby Lincoln et un album qui vient d'être réédité par l'étiquette Concorde. On poursuit et sur l'étiquette Putumayo, c'est là qu'on a des compilations de toutes sortes avec des thèmes évidemment qui sont relatifs à la musique du monde, en voix, en musique, en thèmes de fête. Ici, on a le thème l'Afro-Brésil qui nous propose 10 titres avec 10 artistes qui sont brésiliens et qui ont des racines aussi africaines. Donc, Afro-Brésil est sorti le 24 avril. Plusieurs très belles collaborations ou des pièces d'artistes. Ici, on a une pièce d'un artiste qui s'appelle Gabriel et la pièce s'appelle O Sol de Bahia et on écoute cet artiste avec cette pièce.

la musique d'un grand de la musique cubaine, Ray Barreto. Et ça, cet album a été fait en 1971. Il vient d'être réédité. Donc, l'album s'appelle The Message. Et ça reflète, on dit presque comme si vous vous retrouviez au début des années 70 à New York. C'était l'explosion de la musique tropicale, donc salsa, samba, etc., jouait beaucoup, beaucoup. Donc des gros ensembles qui mettaient beaucoup d'énergie, de soleil et de chaleur donc dans les bars et dans les réceptions. Donc Ray Barreto, l'album s'appelle The Message et dans le haut on a le évidemment c'était l'époque 1971, vous dites bien, il y avait le gros Peace and Love donc dans le haut. Et la couleur de la pochette avait une bonne grosse marge brune. Donc, on voit les couleurs de l'époque, le jaune aussi, avec le Peace and Love. Donc, on était vraiment au début des années 70 avec cette musique tropicale qui était en pleine effervescence à New York. C'était vraiment très populaire. Donc, la pièce que nous avons entendue et qui était sur cet album. Voyons, cet album, oui, c'est ça. Avec donc la pièce qui s'appelle Con el Cimarron avec Ray Barreto et son grand ensemble 1971. Et on poursuit en musique, un album, il faut avoir être patient parce que il va sortir seulement en novembre prochain. C'est le bassiste, contrebassiste Renaud Garcia-Fonce qui nous propose une nouvelle collaboration. On se transporte du côté de l'Iran avec ce contrebassiste, percussionniste et compositeur. Et il a invité Claire Antonini à l'accompagner avec lui, bien sûr, lui, la contrebasse, les compositions et les percussions. Mais Claire Antonini nous propose la musique d'un luth baroque et aussi le tar iranien, accompagné par Eva Godard au cornet et aussi Ludovic Kovac au cimbalum. Donc, c'est l'album qui va s'appeler Farangi and Friends, qui prolonge justement l'aventure et la collaboration musicale avec Renaud Garcia-Fonce et Claire Antonini. Nous propose donc évidemment des musiques qui nous inspirent de la musique, qui est inspirée de la musique iranienne. Donc, la pièce s'appelle Sauvage Estampi. Donc, je vous rappelle, la pièce est sortie en mai et vient à peine de nous proposer donc les prochaines couleurs de l'album. Et l'album, lui, sera lancé entièrement du côté de novembre prochain. Donc, on écoute cette pièce, Sauvage Estampi, avec Renaud Garcia-Fonce et ses amis.

Il s'appelle Mahan Mirarab et l'album s'appelle Unspoken, sorti le 1er mai dernier sur étiquette Act. Donc la célèbre compagnie Act allemande nous propose ce virtuose, un guitariste qui est basé à Vienne, évidemment en Autriche, mais qui est d'origine iranienne, nous propose ses compositions, mais aussi quelques pièces, justement, avec issues de ses racines traditionnelles. Donc, Unspoken, avec la participation de plusieurs artistes qui l'accompagnent. Donc, la pièce, c'était Chupam, et on a aussi la participation donc de Kian Soltani au cello, donc au, voyons, la traduction, le en fait je le trouve pas, mais c'est le cello en anglais, donc c'est une nouveauté, donc Unspoken avec Mahan Mirarab. On fait une courte pause et on revient pour 30 minutes de musique instrumentale, musique jazz vocale, pour jusqu'à 22h.

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1: Un nom à retenir, elle s'appelle Douillet, D-O-U-Y-E, accent aigu, donc Douillet. C'est un extrait d'un album à venir. L'album va s'appeler Stay With Me. Et la pièce que nous avons entendue, It's a Lovely Day Today, on note la collaboration de George Cables qui participe à l'enregistrement. Donc c'est une artiste qui nous propose souvent des pièces qui sont joyeuses et vraiment... avec une voix qui est vraiment contrôlée, avec un très bon phrasage et qui nous propose des influences qui lui viennent de ses racines, des racines de la musique jazz, des racines de Hella, des racines de Sarah Vaughan. Donc, nouveauté avec Douillet et on attend impatiemment le nouvel album, donc Stay With Me, qui sortira bientôt. On n'a pas de date exacte. Et un autre qui se fait remarquer, c'est vraiment, c'est peut-être pas le jazz le plus, des fois on dit cérébral du côté vocal, mais c'est un jazz qui rejoint beaucoup de monde. Un petit peu des fois à saveur folk, à saveur pop, un peu comme Norah Jones a fait, un peu à saveur des fois brésilienne. Et ce jeune, eh bien, va sûrement se faire connaître de plus en plus. Il s'appelle Aaron, donc on écrit Aaron avec une pointe d'exclamation à la fin. Il aime beaucoup les collaborations. Ici, il est avec la guitare, avec Maïs Semones. Je sais pas si je prononce bien, mais c'est M-E-I-S-E-M-O-N-E-S. Donc, c'est une autre sensation, aussi une jeune qui perce dans les milieux donc indépendants. Et les deux forment un duo, voix les deux. Et guitare pour les deux également. Nous propose un titre qui s'appelle, tenez-vous bien, qui s'appelle Macramé, tout simplement. Et donc, c'est un extrait d'un autre album à sortir. Il y a beaucoup d'extraits de son album et on attend l'album complet bientôt. Donc, on écoute ce titre, Macramé avec Aaron, avec la participation de la guitariste-chanteuse Mae Semones pour compléter ses voix et cette musique.

La musique d'un duo, en fait un duo de génération également, il s'appelle Jonathan Karrant comme la voix masculine et Diane Shore, cette grande chanteuse de jazz qui est aveugle, et ils ont enregistré cet album, cette pièce qui s'appelle Caught a Touch of Your Love sur un album qui sortira le 11 septembre prochain et qui portera le titre de Full Circle, donc une pièce ici qui a été composée par Jim Bess, Craig Bickert et Jack Keller et qui figure sur un album de Diane Shore en 1987 où elle était accompagnée de Count Basie Orchestra. Donc on surveille cette nouveauté, en fait une nouveauté spéciale aussi. Donc un big band avec la voix masculine qui accompagne celle de Diane Shore avec cette pièce qui s'appelle Caught a Touch of Your Love. On poursuit en musique, toujours en jazz vocal pour 30 minutes jusqu'à 22 heures. Je vous rappelle qu'à partir de 22 heures, eh bien, on aura une partie qui va être 100% instrumentale. Et pour le fait, on aura beaucoup de quelques artistes québécois qui nous proposeront des pièces. Entre autres, le Amy R. Roussel Trio, sa nouveauté qui s'appelle Terre, l'album. Et la pièce, ce sera L'écho des brumes. Et on aura aussi la formation Greenhouse Ensemble qui a lancé un nouvel album il y a quelques semaines mezzanine. On a aussi Jazz Lab Orchestra avec une nouveauté qui s'appelle Amigos. Donc tout ça dans la dernière heure de l'émission. Donc restez bien branchés avec nous pour entendre ces nouveautés et pour nous y mener, bien, comme je le disais, paru en mai dernier avec la participation donc à la production de Joshua Redman. Il est aussi musicien sur l'album. Il y a aussi Danoise qui produit l'album. Eh bien, c'est pour l'album de Gabriel Cavassa qui nous propose cette nouveauté. En fait, c'est son premier album sur l'étiquette Blue Note. Et c'est pas n'importe qui accompagne Gabriel Cavassa. On a, entre autres, Joshua Redman, bien sûr, au saxophone. On a Paul Cornish au piano, Larry Grenadi à la contrebasse, Jeff Parker à la guitare et finalement Brian Blade, l'excellent Brian Blade à la batterie. Donc, on a eu déjà un extrait de l'album complet sorti le 1er mai et on écoute donc pour poursuivre donc avec cet album une pièce qui est composée par un artiste italien qui s'appelle Luigi Tenco et on écoute une pièce qui s'appelle Angelo. On écoute Gabriel Cavassa. 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

juste avant la pause, c'était la pièce de Abby Lincoln. Donc, ça terminait la partie vocale. Elle n'avait que 27 ans à l'époque. Donc, c'est ça, l'album original. Ça, en fait, a été enregistré en 57, mais sorti en 1958. Et il vient tout juste d'être réédité. Donc, et avec elle. Donc, pour l'album, vous avez entendu Paul Chambers, Wynton Kelly, Kenny Dorham, mais aussi Sonny Rollins. Donc, avant d'en parler, justement, la pièce que nous avons entendue, donc c'était Strongman, et cette pièce, donc cette, on voit la jeune Abby Lincoln qui prend sa place, sa voix et tout. Donc très bel album, l'album s'appelle That's Him, donc enregistré en 1957, ça fait très longtemps et elle n'avait que 27 ans. Donc en passant, donc j'ouvre une parenthèse puisque c'est cette semaine, en fait la semaine passée, que Sonny Rollins, ce grand artiste jazz, est bien décédé. Et bon, évidemment, on avait une entrevue déjà prévue pour l'émission de ce soir. Et j'ai donc décidé de remettre ça à la semaine prochaine. On parlera donc de ce grand saxophoniste américain décédé. Donc une grande carrière. C'était vraiment un des piliers de la musique jazz, donc le bop et aussi évidemment le saxophone ténor. Donc on se donne rendez-vous pour en parler la semaine prochaine. Donc on fait une courte pause et on revient avec la dernière heure de l'émission.

La musique est la nouveauté de la l'excellent pianiste et trio, Amy R. Roussel, donc ici, accompagné de son trio. La basse, Nicolas Bédard, et à la batterie, Dominique Cloutier. Donc un album qui marque 15 ans de carrière et sixième album, donc une carrière bien remplie. C'est sûr qu'on avait hâte d'entendre du nouveau matériel. Donc voici le nouveau matériel, T-E-R-R. Sorti le 1er mai dernier, et nous avons entendu pour l'occasion la pièce L'écho des brumes avec donc le trio de Amy Rioussel et cet album qui s'appelle TER, donc nouveauté qui vient à peine de sortir et qui a été beaucoup encensé dans les critiques. On a eu des critiques d'ici, d'ailleurs, donc avec de très bons mots. Donc bravo pour cette nouveauté et cette grande écriture. Donc on poursuit toujours avec la musique québécoise et on a eu aussi en entrevue Greenhouse ensemble. Ils lancent donc leur deuxième album et eux aussi ont récolté une foule de belles critiques pour la sortie de l'album Mezzanine qui est sorti le 8 mai dernier. Donc rappelons que le premier album de Greenhouse s'appelait Rez-de-chaussée. Donc ici, on a monté d'un étage et on s'en va à la mezzanine. Donc on sait que le groupe comporte quand même plusieurs artistes et évidemment dans un contexte où chacun compose et aussi fait des arrangements autocritiques au niveau des pièces, c'est des fois des processus qui sont plus longs mais qui nous propose souvent des résultats qui sont vraiment exceptionnels. Ici, donc, on a sur l'album Mezzanine plusieurs de très beaux titres et plus belle collaboration entre toutes les... une belle chimie entre tous les musiciens, musiciennes qui accompagnent l'album. Donc, il y a entre autres William Lucier à la trompette, Camille Brousseau au violon, Benjamin Lavoie-Doyon contrebasse, Christophe Magnan-Bossé piano et Rhodes, Roxane Reddy à la voix. Et on a Louis-Martin Ruet, guitare, et Simon Desrosiers, batterie, percussion. On écoute, pour l'occasion, de ce très bel album, une pièce qui s'appelle Astrée, avec le Greenhouse, ensemble.

Une musique que vous connaissez probablement, une pièce de Nirvana, Smell Like Teen Spirit, ici interprétée par une formation qui s'appelle le Guitar Renegades. Ils sont 5 guitaristes et en plus, ils ont demandé à un autre guitariste d'être invité sur l'album. Donc, qui sont-ils? Parker Spears, Jan Knutson, Tommy Holiday, Connor Holridge et le nouveau venu, le nouvel invité, il s'appelle John Lee. Donc l'album s'appelle How Many Guitars Does It Take? Donc combien de guitares cela prend-il pour, on ne sait pas quoi. Et on a sur l'album de très belles interprétations, entre autres celle-ci de Nirvana. On a aussi de Django Reinhardt et Stefan Grappelli. On a une pièce côté répertoire plus classique de Bach. Les Beatles, on a aussi Stairway to Heaven de Robert Page, Robert Plant et Jimmy Page. On a aussi une pièce de Simon Garfunkel, donc tout ça sur l'album qui s'appelle How Many Guitarists Does It Takes avec la formation de Guitar Renegades. L'album vient tout juste d'être lancé vendredi dernier. On poursuit la musique, on y va du côté québécois toujours, avec un album sorti en avril dernier. C'est la formation de Alain Bédard. L'album, le groupe s'appelle Jazz Lab Orchestra. Et on se rappelle aussi que dans le groupe, on avait la participation de Mario Langlois qui était en fait... j'oublie son nom. Mario... Mario Allard, bon, le voilà. Et donc, lui, il était dans le groupe, bon, et c'est un de ses derniers enregistrements, puisque il figure sur l'album, et c'est sur, deux pièces. Donc, habituellement, donc c'était une partie importante de ce groupe. Et l'album, bien sûr, Glissement du temps, ça se veut un petit clin d'œil à lui, à sa mort. On sait que il est décédé début quarantaine. Il était sur son balcon pour l'arbre de Noël, donc il l'a enlevé, je crois, et il a glissé et est tombé de son balcon de troisième étage, donc jusqu'en bas, donc sur des clôtures de fer forgé, donc ça ne pardonne pas. Donc, un décès qui a été très subitement constaté et évidemment qui a fait un choc dans la confrérie musicale québécoise, non, montréalaise surtout. Donc, un album qui lui est dédié, Glissement du temps, et Jazz Lab Orchestra vient de lancer l'album qui donc s'appelle Glissement du temps, et on écoute donc une pièce qui a été composée par François Bourassa et qui figure sur l'album. On écoute la pièce Amigos.

On est maintenant en côté de Luxembourg avec le Luxembourg Philharmonique qui est conduit et puis mené par Vince Mendoza avec entre autres la participation de Joshua Redman, mais qui est au-delà et on commande dans le sens qui bénéficie de ce grand orchestre. Eh bien, c'est un trio qui nous vient aussi du Luxembourg qui s'appelle Rise, Dimmut et Wildgen. Donc un album qui est sorti le 15 mai dernier. Donc il y a beaucoup de musiciens, on a beaucoup de sons, beaucoup d'intensité. Donc l'album Cross Country, on en reparlera plus puisque ça c'est le premier extrait qui sort de cet album qui est sur une étiquette de jazz italien. Donc le CRM, donc Cam Jazz Records, qui nous propose cette nouveauté, Rise, Dimmut Wildgen, ça c'est la piano basse batterie, avec l'album Cross Country. Bien sûr, on entend derrière le Philharmonique de Luxembourg avec Vince Mendoza, donc à surveiller. On vous en parle plus en détail lorsqu'on aura tous les détails de l'album qui est maintenant sorti dans son entier. Donc, on poursuit la musique du côté d'un jeune trompettiste qui fait ses débuts avec, en fait, il est bien aidé parce que on a de bons musiciens qui l'accompagnent. Donc lui, il s'appelle Dave Adewumi. Avec lui, on a entre autres Linda Mehanho, qui est contrebassiste, mais aussi qui accompagne Pat Metheny. Donc on a aussi Marcus Gilmore à la batterie et Joel Ross au vibraphone. Donc on a évidemment cet excellent trompettiste qui s'appelle Dave Adewumi avec ce premier album paru le 27 mars dernier. On écoute donc un extrait de l'album et on écoute la pièce de Vine avec Dave Adewumi.

La musique de Dave Adeoui, ça terminait presque l'émission de ce soir. Et on va se laisser avec une réédition. On va retourner en arrière en 1961. Un album qui s'appelait Les Nouveaux, non, plutôt Les Jeunes Lions, donc de Young Lions. C'est souvent ce terme maintenant qu'on donne aux jeunes artistes jazz très prometteurs. Donc, Young Lions, premièrement, et sorti en 1961. Et qui étaient-ils, ces jeunes lions? Eh bien, Wayne Shorter, Frank Stosur, Lee Morgan, Bobby Timmons, Bob Crenshaw, Halbert Heath et aussi Louis Hayes. Ils ont lancé l'album en 1961. 5 pièces, 5 compositions. Donc, tous, évidemment, dans un palmarès avec beaucoup de brass, beaucoup de rythme, donc beaucoup de jeunes prometteurs aussi. Entre, on pense à Wayne Shorter, Bobby Timmons, Lee Morgan, Louis Hayes, tous ensemble, donc nous propose une formation vraiment intense, parce que, bon, 2 batteries, 2 basses, 1 piano, avec tout ça. Donc, on écoute donc une pièce qui s'appelle That's Right, avec cette jeune formation Young Lions, et cet album paru initialement en 1961. Et nous, on se donne rendez-vous la semaine prochaine pour une autre émission de Jazz dans la nuit. Bye bye tout le monde, et à la semaine prochaine.

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1: Il est 6h48 sur les ondes de Flow 96.5. Bienvenue dans deux crèmes sucre. J'espère que vous allez bien. J'espère que vous avez passé un bon lundi. Et que vous êtes d'attaque pour ce mardi 2 juin 2026. Voilà déjà le deuxième jour du sixième mois de l'année 2026. Ça passe tellement vite. Mais voilà donc déjà le sixième mois de l'année. On est déjà au beau milieu de 2026. Voilà donc pour ça maintenant, ben à la météo, il fait 8 présentement dans Rimouski-Métis. Pour la journée d'aujourd'hui, 20 degrés au maximum avec une alternance de soleil ainsi que de nuages. Pour ce soir et pour cette nuit, on parle de 9 degrés avec un ciel partiellement nuageux. Et par la suite, là, ben pour mercredi, jeudi, très belle journée en perspective, 22 et 26 respectivement pour ces journées. Maintenant, mais dans le vif du sujet, on passe aux éphémérides du jour. Le 2 juin 1946, l'Italie tourne une page majeure de son histoire. Par référendum, les Italiens choisissent la République plutôt que la monarchie. C'est un moment fondamental parce qu'il marque la naissance de l'Italie républicaine telle qu'on la connaît aujourd'hui. Et 20 ans plus tard, donc le 2 juin deviendra une fête nationale, la fête nationale de l'Italie. Le 2 juin 1953, Élisabeth II est couronnée à Westminster. Ce couronnement entre dans l'histoire parce qu'il est le premier grand événement mondial diffusé à la télévision. Pour plusieurs foyers, c'est la preuve que l'image en direct peut transformer un moment solennel en un événement planétaire. Donc, Élisabeth II qui était couronnée le 2 juin 1953. Elle a régné pendant 70 ans, je le rappelle. Le 2 juin, c'est aussi une date liée à l'Europe scientifique. En 2003, l'Agence spatiale européenne lance Mars Express, une mission destinée à explorer la planète rouge. À l'époque, c'est une étape importante pour la recherche spatiale européenne et une preuve de plus que notre curiosité ne s'arrête jamais à l'horizon terrestre. Le 2 juin 1983, Léopold Sédar Senghor devient le premier Africain élu à l'Académie française. Poète, homme d'État et grande figure de la francophonie, son entrée sous la coupole symbolise une reconnaissance culturelle majeure pour l'Afrique. Le 2 juin rappelle aussi l'histoire locale, donc on a vu passer plusieurs événements aussi pour le 2 juin. Voilà pour ça pour les éphémérides du 2 juin. 6h50 pour commercial musique. Au retour, les nouvelles d'Alphonse.

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0: toutes et à tous, bienvenue à votre bulletin de nouvelles régionales sur Flo 96.5. Ici, Alphonse Logo, au micro. Pascal Berube brigue un nouveau mandat pour la circonscription de Matane-Matapédia-Mitis. Élu lors des deux dernières élections avec une bonne majorité, l'actuel député veut continuer sa mission de représenter les territoires de Matane-Matapédia et de la Mitis au cours des prochaines années, avec cette fois-ci l'ambition de le faire avec le Parti québécois au gouvernement. Sa candidature a été officiellement annoncée donc au début de la fin de semaine dernière et confirmée dans un communiqué du Parti québécois parvenu à notre salle de nouvelles. Il y a 112 ans est survenu au large du Saint-Laurent à Rimouski l'une des pires tragédies de l'histoire maritime au monde, le naufrage de l'Empress of Ireland. Conséquence, 1012 morts et plus de 600 rescapés. Pour commémorer les 112 ans de cette tragédie, plusieurs activités ont été organisées la fin de semaine dernière au musée de l'Empress of Ireland à Rimouski. Une manière pour les responsables de rappeler cette tragédie à la mémoire collective. Martin Deboeuf, responsable marketing et communication au musée, nous explique.
1: On a longtemps dit que l'Empress of Ireland c'était la tragédie oubliée parce que c'est une catastrophe maritime qui est arrivée deux semaines avant le début de la Première Guerre mondiale. Donc vraiment, les actualités mondiales ont un petit peu éclipsé ce naufrage qui demeure encore aujourd'hui la plus grande catastrophe maritime au Canada. Donc nous, depuis 1980, on a au cœur de notre mission le partage, la conservation de cette histoire-là et le partage en fait surtout envers la population. On a créé une exposition qui est devenue plus tard un grand musée qui est visité par plus de 80 000 personnes chaque année. Donc chaque année, pour commémorer finalement la date du naufrage, parce qu'elle a lieu entre le 28 et le 29 mai 1914 dans la nuit, on organise des activités justement qui permettent de mettre en valeur les personnes, parce que l'Empress of Ireland c'est pas simplement un bateau qui coule, hein, c'est 1012 personnes qui perdent la vie, c'est des descendants de ces passagers-là, des plongeurs qui ont retrouvé cette épave.
0: Au musée de l'Empress of Ireland, on peut trouver des artefacts du bateau qui est encore sous l'eau à quelques kilomètres seulement en face de Sainte-Luce. Plusieurs plongeurs courageux ont contribué dans le temps à récupérer ces objets trouvés à bord. Parmi eux, on peut citer Langui Dubé, Joël Dionne et Bob Pelletier. Les trois à eux seuls ont réalisé près de 700 plongées sur l'épave entre 1980 et 1990. Ils ont partagé avec les visiteurs lors d'un panel quelques souvenirs en fin de semaine. À la fin, nous leur avons demandé ce qui les a motivés à s'aventurer dans ces périples. Langui Dubé, Joël Dionne et Bob Pelletier que nous écoutons.
2: On plongeait pas pour exposer des pièces. On plongeait simplement par plaisir. Puis, l'Empress of Ireland, ça a toujours été un défi. Puis c'était le fun de sortir des pièces. Mais on n'imaginait pas qu'un jour, les pièces allaient prendre une dimension historique comme ça. C'est ce que je retiens, moi. J'y allais par plaisir. Les fins de semaine, en amis, on allait plonger, on faisait notre sport favori. Ça a commencé comme ça.
3: Ça fait combien de fois vous êtes allé?
2: 174 fois.
4: Quand j'ai connu un peu l'histoire de l'Empress, ça m'a donné le goût de commencer à faire un cours de plongée. Ça m'a amené en plongée professionnelle parce que la personne qui donnait des cours avait une compagnie de plongée. Au début, c'était vraiment parce que on a une épave exceptionnelle qui est proche de chez nous, en face de l'épave, là, à Sainte-Luce. C'est pour ça qu'on s'est retrouvés, puis les trois gars de la place qui plongeaient. On a eu bien du plaisir toutes ces années-là. Non?
3: Vous aussi, ça fait combien de fois vous êtes allé?
4: Ouais, un peu plus de 150.
5: Dans ma vie, j'ai effectué 369 plongées sur l'épave. C'était vraiment un plaisir pour moi d'aller toucher à cette épave-là. Plonger sur l'Empress of Ireland, c'est un peu comme de la plongée de caverne, de la plongée d'exploration, c'était de la plongée de trésor, plongée d'aventure. Une plongée magnifique à laquelle je revenais toujours. Je plongeais un peu partout, mais dans mes moments de détente, de loisirs, je revenais toujours à l'Empress of Ireland.
0: Au cours de cette semaine, la chaleur sera au maximum dans plusieurs contrées de la province, alors que d'autres vont recevoir un maximum de pluie. La chaleur va accélérer la sécheresse et la vague va atteindre graduellement l'ensemble des régions situées au nord du fleuve Saint-Laurent, selon la SOPFEU qui est en mode alerte. À travers un communiqué, elle lance un appel à la prudence, surtout auprès de la population des régions situées à l'ouest et nord-est de la province, plus précisément les régions de l'Abitibi-Témiscamingue, le nord-est du Québec et l'Outaouais, ainsi que la côte nord, sont visées par un assèchement de la végétation. Lorsque la SOPFEU lance un appel à la prudence, cela signifie que les indices météo prévoient que les conditions seront non seulement propices à l'éclosion d'incendies, mais qu'elles favoriseront également les feux de plus grande intensité pouvant se propager rapidement. Donc, faisons attention et soyons prudents. Notons que depuis le début de la saison de protection, 168 incendies ont été allumés, en tout affectant 178,8 hectares de forêt en zone de protection intensive, dont 99% sont imputables à l'activité humaine. Et nous bouclons maintenant avec la note culturelle du jour, présentée par Hugo Etier.
6: Le phénomène mondial de la K-pop et des Hantrix avec les Saja Boys qui prend d'assaut toutes les familles québécoises était de passage du côté de Rimouski dimanche dernier. Je vous propose d'écouter ce que les trois artistes qui personnifient les personnages avaient à dire tout juste avant leur spectacle ce dimanche.
7: Alors moi, c'est Alicia Blanchard et je fais le personnage de Mira.
8: Moi, c'est Ophélie Lacroix et je fais le personnage de Rumi.
9: Moi, c'est Priscilla Martinez et je fais le personnage de Zoé.
6: Puis vous rencontrez les enfants après presque tous les spectacles. C'est quoi les plus belles choses dont vous avez été témoin avec les jeunes?
8: Ben moi, ce que je trouve vraiment mignon, c'est qu'à la fin des spectacles, on dirait leurs yeux, ils brillent, ils pétillent, puis ils me donnent tant des petits cadeaux, ils me donnent des petits câlins, puis c'est vraiment un bon sur le cœur, puis je trouve que c'est vraiment plaisant. Puis ça nous donne encore plus de l'envie de faire le spectacle puis de nous donner à fond, en général. Ouais.
6: L'énergie était à son comble lors de ces spectacles. Je vous propose d'écouter un court extrait de ce qui régnait dans la salle. Gageons donc que plusieurs petites filles et plusieurs petits garçons auront des souvenirs pour très longtemps suite à ces spectacles.
0: Ce sera donc tout pour ce bulletin de nouvelles. Merci de l'avoir suivi. 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
10: Bonjour, ici Karine Matteux. Voici les informations. Le premier ministre Marc Carney et son homologue québécoise Christine Fréchette seront à Longueuil cet après-midi pour une annonce sur le financement du transport collectif. Ottawa et Québec se sont finalement entendus à ce sujet après des années de négociations. Selon ce qu'a appris Radio-Canada, l'entente pourrait permettre au Québec de toucher environ 6 milliards de dollars qui proviennent du Fonds pour le transport en commun du Canada, ce qui pourrait financer le prolongement de la ligne bleue à Montréal et le tramway à Québec. Le ministre responsable du Commerce Canada-États-Unis, Dominique Leblanc, se rend à Washington aujourd'hui pour y rencontrer son homologue américain, Jamieson Greer. Ce voyage a lieu moins d'un mois avant la date butoir pour la révision de l'accord Canada-États-Unis-Mexique. Le ministre sera accompagné de la nouvelle négociatrice en chef du Canada, Janice Charrette. Et pour parler entre Washington et Ottawa, entourant la révision de la CEUM, semble faire du surplace depuis plusieurs mois, tandis que le Mexique a déjà entamé les négociations. Une attaque russe a fait au moins 13 morts à travers l'Ukraine durant la nuit. Cette offensive menée à coups de missiles et de drones a tué 9 personnes à Dnipro et 4 autres dans la capitale Kiev. Des dizaines de personnes ont aussi été blessées, dont plusieurs enfants. Il s'agit de l'une des plus importantes attaques de Moscou ces derniers mois. En terminant au tennis, Félix Auger-Aliassime passe en quart de finale à Roland-Garros. Le seul Canadien toujours en lice en simple a remporté son match de huitième de finale en 3 manches de 6-3, 7-5 et 6-1 contre le Chilien Alejandro Tabilo. Quatrième favori, Félix Auger-Aliassime a une belle occasion de progresser dans le tournoi. 7 des 10 premières têtes de série ont déjà été éliminées. Voilà, c'était les informations.

8 degrés, on prévoit 20 pour la journée d'aujourd'hui, avec une alternance de soleil ainsi que de nuages. Ce soir et cette nuit, 9 degrés, ce sera partiellement nuageux. Pour mercredi, 22 degrés avec du soleil, et pour la nuit, 17 avec un ciel dégagé. Jeudi, un beau gros 26 avec du soleil, et pour la nuit, 12 degrés avec des passages nuageux. Ça se refroidit un petit peu pour vendredi, alors qu'il fera 16 degrés avec des nuages. Pour la nuit, 10 avec 60% de possibilité d'averse. Samedi, 14 et 60% de possibilité d'averse. Pour la nuit, 9 degrés avec 40% de possibilité d'averse. 20 degrés dimanche avec du beau gros soleil. Il est 7h10. 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
1: 7h15 sur les ondes de Flow 96.5. Bienvenue dans Deux crèmes un sucre. J'espère que vous allez bien, que vous avez passé un beau lundi et que vous êtes d'attaque pour attaquer ce mardi avec moi pour commencer votre journée. Donc voilà, dans quelques instants, on se jase d'actualité. On va également jaser sport vers les 7h30. Il y aura aussi, donc vers 7h45, on va jaser, etc. Et dans le temps de le dire, on va déjà être rendu à l'heure de 8. Mais d'ici là, les actualités. 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

7h23 sur les ondes de Flow 96.5. Donc, voilà maintenant pour le segment des actualités, oui. Donc, voilà, on jase de la traverse Rimouski-Forestville parce que le futur traversier cherche officiellement son nom. On sait, la reprise de la traverse est prévue pour le mois d'août 2026 et le propriétaire du nouveau traversier qui va relier Rimouski à Forestville cherche un nom, Louis-Olivier Carré, lui. Des industries RILEC a lancé un concours jeudi dernier qui vise à baptiser le futur traversier. Les intéressés peuvent donc visiter la page Facebook de M. Carré. Ils ont jusqu'à mardi, donc ce soir, 23h59, afin d'y participer. Le nouveau don va devoir être rassembleur avec une identité forte, mais surtout intemporelle, et avoir un lien avec l'histoire et le territoire de la région. Il devra aussi respecter les exigences de Transport Canada. Donc, le bateau devrait quitter la Grèce à la mi-juin afin d'entreprendre la traversée de la Méditerranée, puis l'Atlantique à la faveur de fenêtres de beau temps pour finalement arriver à Rimouski au plus tard. À la mi-juillet, le service devrait débuter au début du mois d'août 2026. Donc, dans la catégorie des bonnes nouvelles, ben il y a la reprise de la traverse Rimouski-Forestville qui manquait là depuis des années maintenant. Donc, voilà pour ça le traversier. Le nouveau traversier qui cherche un nom, nouveau traversier Rimouski-Forestville, donc qui cherche pas

Non, et je trouve ça plaisant que le propriétaire demande à la communauté de choisir le nom du traversier. Je trouve que ça prouve qu'il est proche de sa communauté et que c'est important pour lui, ancré dans ses valeurs les plus profondes. Donc voilà pour ça. Nous autres, ben on s'en va en musique et au retour, on se jase sport.

0: Eh oui, l'identifiant sonore du Canadien, parce que hier avait lieu le bilan de saison de l'équipe. Et on en a appris des belles hier par la bouche des joueurs, mais aussi des dirigeants. Voilà, on va commencer avec ça. Ben, évidemment, ce qui a retenu l'attention, ce sont les déclarations de Brandon Gallagher qui mentionne qu'il devra passer à autre chose et que Montréal, c'est officiellement terminé. Il a été excessivement émotif, Brandon Gallagher, et ça me rend ambivalent, cette nouvelle-là. Je suis content que la direction mette leur culotte et disent là, c'est assez, on met les lunettes à notre vue, puis on voit bien qu'il suit plus Brandon Gallagher. Mais de l'autre côté, il a donné des maudites belles années, Brandon Gallagher. Sérieusement, tu sais, j'ai grandi avec ce gars-là, là. Puis c'est pas mal le dernier joueur du Canadien avec qui j'ai grandi, qui était encore dans l'équipe. Donc, tu sais, ça fait un petit quelque chose, mais sérieusement, je pense qu'on n'aurait pas pu en demander plus de Brandon Gallagher. Je pense que tout ce qu'il a donné, c'est tout ce qu'il y avait dans le corps. Et il l'a donné pour le Canadien. Il a mentionné ne pas vouloir se retirer. Il a dit qu'il allait qu'il allait continuer à jouer. Donc, il allait être dans la Ligue nationale de hockey l'an prochain. Avec qui? Telle est la question. Il aurait demandé à Kent Hughes et Jeff Gorton de l'envoyer à Vancouver ou à Calgary pour être plus proche de sa famille. Donc, à suivre pour ça. On rappelle, Gallagher a joué son hockey junior avec les Giants de Vancouver. Donc, peut-être une connexion de ce côté-là. Les Canucks et les Flames entrent dans une période de reconstruction, ce qui veut dire que ils ont de la place sous la masse salariale. Donc, les Canadiens pourraient passer le salaire de Brandon Gallagher en entièreté. Et au pire, ça te coûtera un choix de deuxième tour. On en a en revente des choix de repêchage du côté du Canadien. Donc voilà, c'est ça. Donc OK, oui. Kent Hughes qui a confirmé que la situation à trois gardiens n'allait pas durer. Samuel Montembeault de son côté s'est montré. J'ai trouvé ça bizarre. Le bilan de saison de Samuel Montembeault hier, il a dit, il me reste un an de contrat, moi je veux rester, puis c'est pas moi qui prends la décision, mais je confirme que je veux rester ici. Après ne pas avoir joué pendant comme 3-4 mois, il me semble un joueur de hockey aurait dit, écoutez, j'ai demandé une transaction pour avoir plus de temps de jeu, ou je sais pas. Mais bref, Samuel Montembeault qui veut rester avec le Canadien, lui, c'est ce qu'il a mentionné hier. Sinon, Kent Hughes a mentionné ne pas vouloir hypothéquer son futur dans une éventuelle transaction. Je crois que c'est une tactique pour les autres directeurs généraux qui écouteront le bilan de saison, qui vont voir ça et qui vont, pas nécessairement les directeurs généraux, mais mettons une équipe qui ont des gens dédiés à ça, qui vont dire, il a dit dans son bilan de saison qu'il hypothéquerait pas son futur. Donc, moi, je pense que il y a beaucoup de politique qui se fait dans un bilan de saison du côté des dirigeants, là, dans le sens où, dans le cas d'éventuelles négociations, il faut que tu tentes le terrain, il faut que tu commences là à défricher pour que une éventuelle transaction ait lieu et que la une déclaration peut tout changer. C'est ce que je veux dire. Et Kent Hughes qui dit ne pas vouloir hypothéquer son futur, ça veut dire que probablement que Michael Hage et Alex Zarovski sont hors de la table pour une éventuelle transaction. Mais justement, là, il dit je veux pas hypothéquer mon futur. Donc, il vient probablement d'augmenter. Il vient probablement de dire aux autres équipes, si vous voulez Hage ou Zarovski, ça va vous coûter excessivement cher. Et probablement que c'est le cas également. Je ne vois pas l'un des deux être transigé cet été. Je pense qu'on va transiger David Runbacker avant Michael Hage ou Alex Zarovski. Mais si on fait l'acquisition d'un deuxième centre par voie de transaction, eh ben c'est là que je vois Michael Hage peut-être quitter le Canadien, aussi triste que ça pourrait être, parce que sérieusement, Michael Hage, un grand partisan du Canadien en grandissant et tout, son histoire est très triste, et j'aurais adoré le voir dans l'uniforme du Canadien, mais si c'est par voie de transaction, je ne crois pas que Michael Hage restera avec le Canadien, mais personnellement, je ne crois pas que le Canadien ira chercher un deuxième centre par voie de transaction. On y reviendra. Toutefois, on y reviendra. J'ai un joueur à cibler, mais je ne crois pas que ça passera par une transaction. Je crois que ça passera par une offre hostile. Voilà, c'est dit. Mais ça, on y reviendra un peu plus tard. Voilà, c'est un peu ça. Patrick Laine a confirmé qu'il était pas de retour, lui non plus. Voilà, Brendan Gallagher, j'en ai parlé. Lynn Hutson, Cole Caulfield, on dit que qu'il n'en avait pas assez donné en séries éliminatoires. Très d'accord avec Caulfield, pas d'accord pour Hutson. Pour moi, si on a appris une chose dans ces séries éliminatoires 2026, c'est que le meilleur joueur du Canadien, c'est Lane Hutson. Il a été dominant tout au long de ces séries éliminatoires-là. Je consens, le Nick Suzuki est un excellent joueur de hockey. Ne me faites pas dire des choses que je n'ai pas dites, mais Lane Hutson, c'est quelque chose, il est dominant à la ligne bleue du Canadien, et sérieusement, ben j'ai pas de honte à dire que pour moi Lynn Hutson est le meilleur joueur du Canadien de Montréal. Sinon, ben Jakub Dobesch, lui qui se montre très optimiste pour le futur, dit que ce n'est que le début pour les succès du Canadien. Il y a aussi Ivan Demidov, le contrat d'Ivan Demidov qui pourra commencer à être négocié à partir du 1er juillet. Ça a fait couler beaucoup d'encre. Kent Hughes a dit « On le signera à tout prix ». La seule chose qui reste à savoir, c'est si Demidov préfère des contrats plus courts ou s'il veut signer à long terme. Kent Hughes a dit publiquement on veut le signer à long terme. Ivan Demidov lui dit qu'il veut rester à Montréal aussi longtemps que possible. Donc, si l'organisation lui offre 7 ou 8 ans, ben probablement qu'il dira oui instantanément. Je pense que pour certains, le salaire va faire peur au début, mais après ça, plus les années vont passer avec l'augmentation du plafond salarial, je crois que le contrat d'Ivan Demidov sera une aubaine dans 2-3 ans, gros maximum. Parce que pour vrai, c'est tout un joueur de hockey. Et c'est le futur meilleur joueur du Canadien. On semble oublier, là, mais Ivan Demidov, c'est un gars qui va faire des 100 points dans la Ligue nationale de hockey. J'en suis convaincu. Les outils que ce gars-là a sont incroyables, et il n'y a pas un joueur dans les 10 à 15 dernières années du Canadien qui a été doté des aptitudes d'Ivan Demidov. Peut-être à part Lane Hutson, mais Lane Hutson, c'est un défenseur. Demidov, je donne un petit avantage à Demidov côté carrure. Tu sais, il est quand même carré, Ivan Demidov. Pour l'avoir vu en vrai, je l'ai vu même sans équipement de hockey lorsque je suis allé au Centre Bell deux fois cette année. Lorsque je suis sorti du point de presse de Martin Saint-Louis, il me semble que c'était au mois de mars, c'était contre les Sharks de San Jose. Eh ben lui, il arrivait au vestiaire, et puis pour vrai, j'ai été surpris. Je pensais pas qu'il était aussi grand que ça, mais surtout aussi carré. Il est vraiment bâti, Ivan Demidov. Il a pas peur de rien. Il a pas peur d'aller dans le coin chercher la rondelle. La seule chose, peut-être, c'est travailler sur son engagement. Mais c'était sa première saison complète dans le LNH. On va se garder une petite gêne. 7h40, pause commerciale. Musique et au retour, on jase un peu tout de suite après la météo post-commerciale et musique, on jase par la suite. Dans Rimouski Métis, présentement, c'est 10 degrés avec 20 au maximum aujourd'hui. L'alternance soleil et nuages est prévue. Ce soir et cette nuit, 9 degrés partiellement nuageux. Pour demain, mercredi, il fera 22 degrés avec du soleil. Et pour la nuit, 17 avec un ciel dégagé. Jeudi, 26 avec du soleil. Et pour la nuit, 12 degrés avec des passages nuageux. Pour vendredi, 16 avec des nuages. Et pour la nuit, 10 degrés avec 60% de possibilité d'averse. Samedi, 14 avec 60% de possibilité d'averse. Pour la nuit, 9 avec 40% de possibilité d'averse. Et pour dimanche, 20 degrés avec du soleil. Il est 7h40.
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0: 7h48 sur les ondes de Flow 96.5. Voilà donc que je vous parle d'une petite ville en Italie, un village côtier du nom de Punta Marina, dans le nord-est de l'Italie, alors que des pans sauvages ont pris d'assaut les rues du village. Les pans sauvages se promènent en toute liberté, paradent devant les habitants et remplissent l'air de leur cri de parade nuptiale. Résultat, un décor presque de carte postale, mais avec une bande-son très, très bruyante. Et franchement, imaginez-vous deux secondes sortir pour faire votre épicerie et au lieu de voir un chat ou un chien errant, ben vous tombez sur une cinquantaine de pans en mode séduction. Les gens du coin n'en reviennent simplement pas parce que ces oiseaux transforment littéralement le quartier en petit théâtre à ciel ouvert. C'est le genre d'histoire qui rappelle que la nature aime parfois reprendre ses droits, et ce, de façon spectaculaire. Sinon, ben aujourd'hui à Moscou, des milliers de joueurs se sont réunis pour un immense festival de tennis de table, donc de ping-pong. Selon Euronews, on parle de 7000 participants, ce qui donne donc à ce sport une allure de méga événement. On est loin du petit match improvisé dans une cuisine, alors que là on parle presque d'un concert, sauf qu'au lieu de guitare, ça claque sec sur des raquettes. Et puis dans un registre encore plus étonnant, on parle de la marine française qui a arraisonné un pétrolier lié à la Russie près de Brest, et un drone capable d'intercepter d'autres drones. On a parfois l'impression que la réalité s'est créée avec un scénariste un peu trop ambitieux, même sans être insolite au sens classique. Ça fait montre à quel point l'actualité peut basculer dans l'inattendu. 7h50, pause commerciale, musique, au retour, les nouvelles d'Alphonse.
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0: Et à tous, bienvenue à votre bulletin de nouvelles régionales sur Flo 96.5. Ici, Alphonse Logo au micro. Pascal Béroubé brigue un nouveau mandat pour la circonscription de Matane Matapédia Mitis. Élu lors des deux dernières élections avec une bonne majorité, l'actuel député veut continuer sa mission de représenter les territoires de Matane Matapédia et de la Mitis au cours des prochaines années, avec cette fois-ci l'ambition de le faire avec le Parti québécois au gouvernement. Sa candidature a été officiellement annoncée donc au début de la fin de semaine dernière et confirmée dans un communiqué du Parti québécois parvenu à notre salle de nouvelles. Il y a 112 ans est survenue au large du Saint-Laurent à Rimouski l'une des pires tragédies de l'histoire maritime au monde. Le naufrage de l'Empress of Ireland. Conséquence, 1012 morts et plus de 600 rescapés. Pour commémorer les 112 ans de cette tragédie, plusieurs activités ont été organisées la fin de semaine dernière au musée de l'Empress of Ireland à Rimouski. Une manière pour les responsables de rappeler cette tragédie à la mémoire collective. Martin Deboeuf, responsable marketing et communication au musée, nous explique.
1: On a longtemps dit que l'Empress of Ireland, c'était la tragédie oubliée parce que c'est une catastrophe maritime qui est arrivée deux semaines avant le début de la Première Guerre mondiale. Donc vraiment, les actualités mondiales ont un petit peu éclipsé ce naufrage qui demeure encore aujourd'hui la plus grande catastrophe maritime au Canada. Donc nous, depuis 1980, on a au cœur de notre mission le partage, la conservation de cette histoire-là et le partage en fait surtout envers la population. On a créé une exposition qui est devenue plus tard un grand musée qui est visité par plus de 80 000 personnes chaque année. Donc chaque année, pour commémorer finalement la date du naufrage, parce qu'elle a lieu entre le 28 et le 29 mai 1914 dans la nuit, on organise des activités justement qui permettent de mettre en valeur les personnes, parce que l'Empress of Ireland, c'est pas simplement un bateau qui coule, hein, c'est 1012 personnes qui perdent la vie, c'est des descendants de ces passagers-là, des plongeurs qui ont retrouvé cette épave.
0: Au musée de l'Empress of Ireland, on peut trouver des artefacts du bateau qui est encore sous l'eau à quelques kilomètres seulement en face de Saint-Luce. Plusieurs plongeurs courageux ont contribué dans le temps à récupérer ces objets trouvés à bord. Parmi eux, on peut citer Languille Dubé, Joël Dionne et Bob Pelletier. Les trois à eux seuls ont réalisé près de 700 plongées sur l'épave entre 1980 et 1990. Ils ont partagé avec les visiteurs lors d'un panel quelques souvenirs en fin de semaine. À la fin, nous leur avons demandé ce qui les a motivés à s'aventurer dans ces périples. Languille Dubé, Joël Dionne et Bob Pelletier que nous écoutons.
2: On plongeait pas pour exposer des pièces. On plongeait simplement par plaisir. Puis, bon, l'Empress of Ireland, ça a toujours été un défi. Puis c'était le fun de sortir des pièces. Mais on n'imaginait pas qu'un jour, les pièces allaient prendre une dimension historique comme ça. C'est ce que je retiens, moi. J'y allais par plaisir. Les fins de semaine, en amis, on allait plonger, on faisait notre sport favori. Ça a commencé comme ça.
3: Ça fait combien de fois vous êtes allé?
2: 174 fois.
4: Quand j'ai connu un peu l'histoire de l'Empress, ça m'a donné le goût de commencer à faire un cours de plongée. Ça m'a amené en plongée professionnelle parce que la personne qui donnait des cours avait une compagnie de plongée. Au début, c'était vraiment parce que on a une épave exceptionnelle qui est proche de chez nous, en face de l'épave, là, à Saint-Luce. C'est pour ça qu'on menait, on s'est retrouvés, puis les trois gars de la place qui plongeait. On a eu bien du plaisir toutes ces années-là. Non?
3: Vous aussi, ça fait combien de fois vous êtes allé?
4: Ouais, un peu plus de 150.
5: Dans ma vie, j'ai effectué 369 plongées sur l'épave. C'était vraiment un plaisir pour moi d'aller toucher à cette épave-là. Plonger sur l'Empress of Ireland, c'est un peu comme de la plongée de caverne, de la plongée d'exploration, c'était de la plongée de trésor, plongée d'aventure. Une plongée magnifique à laquelle je revenais toujours. Je plongeais un peu partout, mais dans mes moments de détente, de loisirs, je revenais toujours à l'Empress of Ireland.
0: Au cours de cette semaine, la chaleur sera au maximum dans plusieurs contrées de la province, alors que d'autres vont recevoir un maximum de pluie. La chaleur va accélérer la sécheresse et la vague va atteindre graduellement l'ensemble des régions situées au nord du fleuve Saint-Laurent, selon la SOPFEU qui est en mode alerte. À travers un communiqué, elle lance un appel à la prudence, surtout auprès de la population des régions situées à l'ouest et nord-est de la province. Plus précisément, les régions de l'Abitibi-Témiscamingue, le nord-est du Québec et l'Outaouais, ainsi que la côte nord, sont visées par un assèchement de la végétation. Lorsque la SOPFEU lance un appel à la prudence, cela signifie que les indices météo prévoient que les conditions seront non seulement propices à l'éclosion d'incendies, mais qu'elles favoriseront également les feux de plus grande intensité pouvant se propager rapidement. Donc, faisons attention et soyons prudents. Notons que depuis le début de la saison de protection, 168 incendies ont été allumés, en tout affectant 178,8 hectares de forêt en zone de protection intensive, dont 99% sont imputables à l'activité humaine. Et nous bouclons maintenant avec la note culturelle du jour, présentée par Hugo Etier.
6: Le phénomène mondial de la K-pop et des Hantrix avec les Sadja Boys qui prend d'assaut toutes les familles québécoises était de passage du côté de Rimouski dimanche dernier. Je vous propose d'écouter ce que les trois artistes qui personnifient les personnages avaient à dire tout juste avant leur spectacle ce dimanche.
7: Alors moi, c'est Alicia Blanchard et je fais le personnage de Mira.
8: Moi, c'est Ophélie Lacroix et je fais le personnage de Rumi.
9: Moi, c'est Priscilla Martinez et je fais le personnage de Zoé.
6: Puis vous rencontrez les enfants après presque tous les spectacles. C'est quoi les plus belles choses dont vous avez été témoin avec les jeunes?
8: Ben moi, ce que je trouve vraiment mignon, c'est qu'à la fin des spectacles, on dirait que leurs yeux, ils brillent, ils pétillent, puis ils me donnent tant des petits cadeaux, ils me donnent des petits câlins, puis c'est vraiment un bon sur le cœur, puis je trouve que c'est vraiment plaisant. Puis ça nous donne encore plus de l'envie de faire le spectacle puis de nous donner à fond, en général. Ouais.
6: L'énergie était à son comble lors de ces spectacles. Je vous propose d'écouter un court extrait de ce qui régnait dans la salle. Gageons donc que plusieurs petites filles et plusieurs petits garçons auront des souvenirs pour très longtemps suite à ces spectacles.
0: Ce sera donc tout pour ce bulletin de nouvelles. Merci de l'avoir suivi. 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
10: Bonjour, ici Karine Matheux. Voici les informations. Le premier ministre Mark Carney et son homologue québécoise Christine Fréchette seront à Longueuil cet après-midi pour une annonce sur le financement du transport collectif. Ottawa et Québec se sont finalement entendus à ce sujet après des années de négociations. Selon ce qu'a appris Radio-Canada, l'entente pourrait permettre au Québec de toucher environ 6 milliards de dollars qui proviennent du Fonds pour le transport en commun du Canada, ce qui pourrait financer le prolongement de la ligne bleue à Montréal et le tramway à Québec. Le ministre responsable du Commerce Canada-États-Unis, Dominique Leblanc, se rend à Washington aujourd'hui pour y rencontrer son homologue américain, Jamieson Greer. Ce voyage a lieu moins d'un mois avant la date butoir pour la révision de l'accord Canada-États-Unis-Mexique. Le ministre sera accompagné de la nouvelle négociatrice en chef du Canada, Janice Charrette. Les pourparlers entre Washington et Ottawa entourant la révision de la CEUM semblent faire du surplace depuis plusieurs mois, tandis que le Mexique a déjà entamé les négociations. Une attaque russe a fait au moins 13 morts à travers l'Ukraine durant la nuit. Cette offensive menée à coups de missiles et de drones a tué 9 personnes à Dnipro et 4 autres dans la capitale Kiev. Des dizaines de personnes ont aussi été blessées, dont plusieurs enfants. Il s'agit de l'une des plus importantes attaques de Moscou ces derniers mois. En terminant au tennis, Félix Auger-Aliassime passe en quart de finale à Roland-Garros. Le seul Canadien toujours en lice en simple a remporté son match de huitième de finale en 3 manches de 6-3, 7-5 et 6-1 contre le Chilien Alejandro Tabilo. Quatrième favori, Félix Auger-Aliassime a une belle occasion de progresser dans le tournoi. 7 des 10 premières têtes de série ont déjà été éliminées. Voilà, c'était les informations.

0: Dans Rimouski, Métis, présentement, c'est 9 degrés avec 20 au maximum aujourd'hui. Alternance soleil et nuages est prévue ce soir et cette nuit, 9 degrés avec un ciel partiellement nuageux pour mercredi, 22 avec du soleil et pour la nuit, 17 avec un ciel dégagé. Jeudi, 26 avec du soleil et pour la nuit, 12 degrés avec des passages nuageux. Vendredi, 16 et des nuages et pour la nuit, 10 degrés avec 60% de possibilité d'averse. Pour samedi, 14 avec 60% de possibilité d'averse. Pour la nuit, 9 degrés avec 40% de possibilité d'averse. Dimanche, 20 et du soleil. Et pour la nuit, 13 degrés et un ciel dégagé. Lundi, un beau gros 26 avec du soleil. Il est 8h10. 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

0: Il est 8h17 sur les ondes de Flow 96.5. Bienvenue dans le Crémeux Sucre. J'espère que vous allez bien. J'espère que vous passez un bon mardi jusqu'à maintenant. Une belle matinée. Moi, je suis avec vous. Je suis environ de 9h. J'espère vous garder jusque-là. La bonne musique qui s'en vient tout de suite après de la pause commerciale. Au retour, bulletin de sport. Et après ça, on jase entre nous autres. 8h17, pause commerciale, musique, bulletin de sport. Au retour, moi-même.
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1: Au bilan de saison des Canadiens hier au Centre Bell, nous avons eu confirmation de plusieurs questions que tout le monde se posait. Mais la déclaration qui a le plus retenu l'attention, c'est celle de Brandon Gallagher. Le petit numéro 11 du Canadien tire officiellement sa révérence à Montréal après 14 saisons et 911 parties. Il a mentionné que dans son entrevue de sortie avec Kent Hughes et Jeff Gorton, les deux parties avaient été claires. C'est terminé pour Gallagher à Montréal. Et toujours selon les dires du numéro 11 du CH, il ne prendrait pas sa retraite, mais il aimerait se trouver une nouvelle équipe pour se rapprocher de sa famille. Gallagher a mentionné des noms comme les Canucks de Vancouver ou les Flames de Calgary. Afin d'échanger Gallagher avec son plein salaire, Kent Hughes devra offrir quelque chose avec Gallagher. Sinon, sans grande surprise, Patrick Laine a confirmé ne pas revenir avec le CH. Il a dit que tout de Montréal lui manquerait. Kent Hughes a dit au journaliste qu'il ne référerait jamais Patrick Laine. Devant le filet maintenant, Samuel Montembeau de son côté est confiant de rester à Montréal pour la saison prochaine, mentionnant qu'il lui reste une année de contrat. Kent Hughes et Jeff Gorton s'attendent à un été occupé, mais ont mentionné ne pas vouloir hypothéquer leur futur. Nous suivrons donc l'activité de l'équipe en vue du repêchage de la LNH ce mois-ci et du marché des agents libres le 1er juillet prochain. Dans la Ligue nationale de hockey, c'est ce soir que débute la finale de la Coupe Stanley entre les Hurricanes de la Caroline et les Golden Knights de Vegas. Ce sont les Hurricanes qui ont l'avantage de la patinoire, ayant terminé deuxième au classement général de la LNH. Les 39 victoires des Golden Knights en saison ne sont donc pas suffisants pour bénéficier de l'avantage de la patinoire. Les deux équipes ont été plutôt expéditives lors de leur série de demi-finale. Les Golden Knights ont disposé de l'Avalanche du Colorado en 4 et les Hurricanes n'ont fait qu'une seule bouchée du Canadien en 5 petits matchs. Carter Hart et Frederick Anderson devraient être d'office devant la cage des siens. C'est la première fois depuis 2023 que les Golden Knights mettent les pieds en finale. Ils avaient alors mis la main sur le grand trophée. Pour les Hurricanes, c'est une première en 20 ans. 2006 marque la dernière fois que les Hurricanes ont touché une glace pendant la finale de la Coupe Stanley. Et ça tombe bien parce qu'ils l'avaient remportée. Nous aurons droit à un duel de titans en finale de la Coupe Stanley. Et en terminant, dans la Ligue de hockey junior maritime Québec, c'est aujourd'hui que s'ouvre la période des transactions. Il y aura deux périodes de transactions avant repêchage. Aujourd'hui, de 9h à midi et jeudi, de 7h30 à 8h30. Et par la suite, les équipes pourront transiger pendant le repêchage, soit vendredi soir et samedi toute la journée. Dany Dupont a mentionné que les Knicks repêcheraient deux fois au premier tour et que la transaction serait complétée au repêchage. Une équipe qui pourrait être très active, ce sont les Remparts de Québec. S'ils veulent garder le premier choix au total de l'encan 2024 de la LHJMQ, Maddox Dagenais, car l'Université de Penn State lui aurait déroulé le tapis rouge avec une offre dans les 6 chiffres. Les Remparts ne peuvent évidemment pas rivaliser avec l'argent, mais doivent espérer pour la loyauté de leurs meilleurs joueurs. C'était Émile Clouet pour Vos Sports. Il est 8h33 sur les ondes de Flow 96.5. Période de transaction dans la LHJMQ, ça s'ouvre à 9h ce matin, ça se ferme à midi et des transactions ont donc été confirmées. Ben, en fait, des noms ont été confirmés à des endroits différents. Donc, le régiment de Terre-Neuve échangera Dominique Pilote, ancien de l'Océanique, au Drakkar de Baie-Comeau. Xavier Lebel s'en va à Victoriaville avec les Tigres et Nolan Héroux passe des Sea Dogs de Saint John au Foreur de Val-d'Or. Nolan Héroux aurait été un nom que j'aurais beaucoup aimé voir avec l'Océanique. C'est un gars que j'ai beaucoup suivi pendant son année de repêchage. Je le trouve excellent, mais c'est à Val-d'Or qu'il poursuivra sa carrière. Pour l'Océanique, je sais pas, j'ai rien entendu si il allait être assez actif aujourd'hui. J'ai entendu plus vers le repêchage, mais on sait jamais qu'est-ce qui peut arriver. Mais tu sais, normalement, là, dans les périodes de transactions comme aujourd'hui, comme jeudi, ce sont des transactions qui sont déjà faites, qui reste juste à envoyer à la Ligue pour dire « OK, c'est beau, on confirme, puis c'est ça qui va se passer. » Souvent, c'est ça. Donc, tu sais, quand le Sénèque avait été cherché P.O. Roy, Mathieu Catafore et tout ça, c'était tout juste avant le repêchage. Donc, tu sais, c'est dans ces périodes de transactions-là que ça va se passer. C'est là qu'on va voir qui sera réellement aspirant au trophée Gilles Courteau. Vous avez mentionné les Sea Dogs, les Eagles, les Moussettes et les Remparts. Ce sont vraiment les quatre équipes à surveiller cette année. Les Remparts, toutefois, pourraient perdre un gros morceau. Maddox Dagenais, je vous l'ai mentionné dans le bulletin de sport. L'Université Penn State qui déroule le tapis rouge à Maddox Dagenais, une offre dans les six chiffres pour le premier choix total de l'enquête 2024 de la LHJMQ. Ça ferait très mal aux Remparts de le perdre pour absolument rien. Mais avec les additions qu'ils vont faire, là, notamment, c'est Bogduniki, là, j'espère que j'ai son nom correctement, mais serait échangé de Gatineau à Québec pour aller rejoindre Carter Meyer et James Cantlebury. Je crois que si Maddox Dagenais veut absolument remporter à Québec, c'est cette année que ça se passe. Je crois que Simon Gagné, lui, visait 2028. Je pense que ce sera pas possible. Carter Meyer sera repêché dans le top 5 du repêchage de 2027. Donc, probablement va partir dans la Ligue nationale de hockey en 2028. Dépendamment de l'équipe qu'il repêche, peut-être qu'ils vont se dire, ben tu sais, ça dépend aussi si les Remparts sont les autres de la Coupe Memorial. Si c'est le cas, ben très fort probablement qu'il va revenir à Québec. Je pense que les équipes vont, surtout si c'est des équipes en reconstruction, vont dire, à place de rester ici puis de perdre toute l'année, va gagner à Québec, va dominer la Ligue, va jouer la Coupe Memorial, des matchs importants, et puis ben reviens-nous après ça avec l'esprit de compétition t'es allé chercher donc dans ton année junior. Je pense vraiment que ça pourrait être le cas, mais il va aller jouer avec Boston University aussi. Donc, est-ce que c'est seulement pour une saison? Je ne sais pas. Mais une chose est sûre, c'est que les Remparts de Québec vont être surveillés cette année. Surtout avec leur jeune Patrick Déniger devant le filet, qui a été excellent l'an passé. Hâte de voir cette saison comment ça va se passer avec lui. 8h36, météo, pause commerciale, musique. On retourne déjà à la conclusion de cette émission. Rimouski, la Métis, présentement, c'est 9 degrés avec 20 au maximum aujourd'hui avec une alternance soleil-nuage. Ce soir et cette nuit, 9 degrés avec un ciel partiellement nuageux. Mercredi, 22 avec du soleil et pour la nuit, 17 degrés avec un ciel dégagé. Jeudi, 26 et du soleil et pour la nuit, 12 degrés avec des passages nuageux. Vendredi, 16 degrés avec des nuages et pour la nuit, 10 avec 60% de possibilité d'averse. Samedi, 14 avec 60% de possibilité d'averse et pour la nuit, 9 degrés avec 40% de possibilité d'averse. 20 degrés dimanche avec du soleil. Il est 8h35.
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0: 8h46 sur les ondes de Flow 96.5. Donc, merci à tout le monde d'avoir été là. Nous autres, ben, on se reparle demain dès 6h30. Soyez-y. Soyez-y. Et, ben, nous autres, ben, on se laisse en pause commerciale et c'est comme musique. Les nouvelles d'Alphonse s'en viennent et, Charles Lepage par la suite dès 9h.
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0: matin, mesdames, messieurs, bienvenue à votre bulletin de nouvelles d'avant-midi de ce 2 juin 2026. Ici, Alphonse Nogo, au micro. À Montjoly, la limite de vitesse sur le boulevard Benoît Gaboury fait l'objet de préoccupations. En réunion de conseil, le maire Martin Soucy a informé il y a 2 semaines que la municipalité est présentement en pourparlers avec le ministère des Transports et de la Mobilité Durable du Québec à ce sujet. L'objectif est de faire passer la limite de vitesse de 70 à 50 km/h. Hubert Héberge.
1: Lors de la réunion du conseil municipal de Montjoly du 19 mai dernier, le maire, M. Martin Soucy, a évoqué, à la suite d'une question d'un citoyen, que le boulevard Benoît Gaboury pourrait voir passer sa limite de vitesse de 70 à 50 km/h au cours des prochains mois. Nous avons rencontré M. Soucy à ce sujet et voici ses précisions.
2: On a des commerçants comme des citoyens se plaignent un peu de la vitesse, de la conduite, des collisions qu'il y a sur le bois Gaboury et quand même eu des accidents mortels au cours des dernières années également. Donc le conseil municipal a déposé une demande au ministère des Transports pour abaisser la vitesse de 70 à 50 dans le périmètre urbain sur le bois Gaboury, dans lequel le ministère est en étude. Donc il va y avoir des études de circulation qui vont venir confirmer probablement que les gens ne respectent pas la limite de vitesse, qu'ils ne font pas nécessairement les feux de circulation. Quand tu arrives vite sur un feu de circulation, la tendance à brûler un peu les feux de circulation. Donc, ce sont des actions observables que le ministère de Transport va faire et il va nous répondre.
1: Chez les citoyens, les avis sont partagés. Si certains voient l'abaissement de la limite comme une bonne nouvelle, d'autres croient que le changement ne réglera pas vraiment le problème.
3: Oui, parce que à la base, ils prennent ça pour un boulevard, mais ça roule en fou. Il y a souvent des accidents.
4: Oui, parce que je me suis fait rentrer dedans, moi, l'année passée, sur Gaboury, à la hauteur de la brasserie Frédéric.
5: Moi, je suis pas pour. Moi, je trouve que ce serait plutôt plus de la signalisation, parce que les coins où il y a le plus d'accidents, il y a le IGA qui a déjà une lumière, mais sinon, c'est où le Frédéric. On voit qu'il y a souvent des accrochages, fait que c'est souvent du monde qui essaie de passer entre le trafic. Fait que, d'après moi, même si le trafic va moins vite, tout le monde va s'essayer pareil. Là.
1: Le maire Martin Soucy nous a toutefois signalé que si le changement de la limite de vitesse est approuvé par le ministère, d'autres mesures pourraient être envisagées pour rendre le secteur plus sécuritaire.
2: C'est pas seulement baisser la vitesse. Donc, il y aura d'autres actions à faire. On parle peut-être aussi de photos sur les feux de circulation. Donc, ça existe, on a vu ça un peu partout au Québec. C'est un moyen aussi pour faire respecter la signalisation.
1: Selon Pierre Fiola, responsable des communications à la municipalité de Montjoly, il serait possible que l'équipe municipale reçoive une réponse du ministère des Transports autour de janvier 2027. C'était Hubert Héberge de Flow FM pour le programme IJL.
0: Le 6 juin prochain, dans le secteur Saint-Germain-Ouest, pour célébrer le début de l'été, Rick Fest et la conseillère municipale du district Saint-Germain, Mme Élise Gagnon, vont faire la fête avec la population à l'occasion de la fête des voisins. Grâce à la contribution financière des jardins, cette fête sera possible de 10h à 18h autour du thème « La grande tablée des voisins ». Elle vise à favoriser les rencontres et les échanges entre les citoyens et citoyennes d'un même territoire. Les participants peuvent apporter leur lunch ou profiter des barbecues sur place ou encore s'acheter un repas auprès des commerçants locaux et en régaler autour de la musique et l'ambiance festive entre voisins, amis ou en famille, indique-t-on dans un communiqué. Ils pourront également profiter d'autres activités au programme comme du cardio dance, divers jeux ou encore du maquillage gratuit et des mini-rallyes. L'événement aura lieu dans le stationnement situé entre les Halles Saint-Germain et l'épicerie Gaïa. Et la note culturelle du jour pour poursuivre ce bulletin de nouvelles, c'est avec vous, Hugo Etier.
6: À nouveau cette année, la Forge Saint-Laurent présente plusieurs activités estivales, dont des spectacles, des ateliers et des visites guidées. Le lieu emblématique au cœur de la municipalité de Saint-Anne-la-Claye, la Forge, située au 76 route principale ouest, offre par sa programmation une expérience inusitée entre culture et patrimoine. À noter le samedi 13 juin à 20h, le groupe Paruline. Un projet de musique indie folk traditionnel mené par Charles Labrèche. Arrivez tôt puisque les places sont limitées à 60 personnes. Pour les billets de ce spectacle, visitez la page Facebook de la Forge Saint-Laurent. le mercredi 24 juin et le mercredi 1er juillet de 13h à 18h. Prenez part aux visites guidées de la Forge Saint-Laurent. Joignez-vous au forgeron Louis-André Saint-Laurent pour visiter la forge. C'est le petit-fils de Léo Saint-Laurent qui vous accueillera pour cette visite guidée. Aucune réservation n'est requise, des dons volontaires sont acceptés. Sur réservation, participez aux ateliers d'initiation à la forge. Vous êtes désireux de découvrir le pouvoir du feu de forge? Prenez donc contact via la messagerie privée de la page Facebook de la Forge Saint-Laurent afin de participer à toutes ces activités.
0: Le sport maintenant, à la suite, présenté par Émile Clouet.
7: Au bilan de saison des Canadiens, hier, au Centre Bell, nous avons eu confirmation de plusieurs questions que tout le monde se posait. Mais la déclaration qui a le plus retenu l'attention, c'est celle de Brandon Gallagher. Le petit numéro 11 du Canadien tire officiellement sa révérence à Montréal après 14 saisons et 911 parties. Il l'a mentionné que dans son entrevue de sortie avec Kent Hughes et Jeff Gorton, les deux parties avaient été claires. C'est terminé pour Gallagher à Montréal. Et toujours selon les dire du numéro 11 du CH, il ne prendrait pas sa retraite, mais il aimerait se trouver une nouvelle équipe pour se rapprocher de sa famille. Gallagher a mentionné des noms comme les Canucks de Vancouver ou les Flames de Calgary. Afin d'échanger Gallagher avec son plein salaire, Kent Hughes devra offrir quelque chose avec Gallagher. Sinon, sans grande surprise, Patrick Laine a confirmé ne pas revenir avec le CH. Il a dit que tout de Montréal lui manquerait. Kent Hughes a dit au journaliste qu'il ne référerait jamais Patrick Laine. Devant le filet maintenant, Samuel Montembeau de son côté est confiant de rester à Montréal pour la saison prochaine, mentionnant qu'il lui reste une année de contrat. Kent Hughes et Jeff Gorton s'attendent à un été occupé, mais ont mentionné ne pas vouloir hypothéquer leur futur. Nous suivrons donc l'activité de l'équipe en vue du repêchage de la LNH ce mois-ci et du marché des agents libres le 1er juillet prochain.
0: Voilà qui met fin à ce bulletin de nouvelles. Merci de l'avoir suivi. 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
8: Bonjour, ici Karine Matheux. Voici les informations. Le premier ministre Mark Carney et son homologue québécoise Christine Fréchette seront à Longueuil cet après-midi pour une annonce sur le financement du transport collectif. Ottawa et Québec se sont finalement entendus à ce sujet après des années de négociations. Selon ce qu'a appris Radio-Canada, l'entente pourrait permettre au Québec de toucher environ 6 milliards de dollars qui provient du Fonds pour le transport en commun du Canada, ce qui pourrait financer le prolongement de la ligne bleue à Montréal et le tramway à Québec. Le ministre responsable du Commerce Canada-États-Unis, Dominique Leblanc, se rend à Washington aujourd'hui pour y rencontrer son homologue américain, Jamieson Greer. Ce voyage a lieu moins d'un mois avant la date butoir pour la révision de l'accord Canada-États-Unis-Mexique. Le ministre sera accompagné de la nouvelle négociatrice en chef du Canada, Janice Charrette. Et pour parler entre Washington et Ottawa, entourant la révision de la CEUM, semble faire du surplace depuis plusieurs mois, tandis que le Mexique a déjà entamé les négociations. Une attaque russe a fait au moins 13 morts à travers l'Ukraine durant la nuit. Cette offensive menée à coups de missiles et de drones a tué 9 personnes à Dnipro et 4 autres dans la capitale Kiev. Des dizaines de personnes ont aussi été blessées, dont plusieurs enfants. Il s'agit de l'une des plus importantes attaques de Moscou ces derniers mois. En terminant au tennis, Félix Auger-Aliassime passe en quart de finale à Roland-Garros. Le seul Canadien toujours en lice en simple a remporté son match de huitième de finale en 3 manches de 6-3, 7-5 et 6-1 contre le Chilien Alejandro Tabilo. Quatrième favori, Félix Auger-Aliassime a une belle occasion de progresser dans le tournoi. 7 des 10 premières têtes de série ont déjà été éliminées. Voilà, c'était les informations.
9: Ce sera une alternance de soleil et de nuages pour aujourd'hui avec un maximum de 20. Pour ce soir et cette nuit, partiellement nuageux, minimum 9. Mercredi, du temps ensoleillé avec un maximum de 22. Ce sera dégagé durant la nuit avec 17 degrés. Pour jeudi, c'est du temps ensoleillé aussi avec un maximum de 26. Enfin, des températures qu'on aime bien. Des passages nuageux durant la nuit de jeudi avec un minimum de 12 degrés. Et puis, à plus long terme, c'est nuageux vendredi et samedi et ensoleillé pour dimanche. Et en ce moment, sur les secteurs de Rimouski et la Métis, le mercure est à 9 degrés Celsius. 96.
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1: Alors, c'est ça, je vous dis un beau bonjour tout le monde. En ce mardi 2 juin 2026, c'est l'émission Ici et Maintenant sur les ondes de Flow FM. On est ensemble jusqu'à midi pour cette émission, entre autres sujets. On vous dira pourquoi les humains sont majoritairement droitiers. C'est vrai, hein? Quand on en parle avec les gens, ben quelques-uns sont gauchers, mais la plupart sont droitiers. Alors, qu'est-ce qui explique ça? Ensuite, il y aura la leçon de vie vers 9h50. En deuxième heure, 20 petits boulots à exercer pendant votre retraite pour rester actif. Bon, ben, vous vous demandez peut-être là comment occuper votre temps une fois rendu à la retraite. Pour certains, la page est blanche et pour d'autres, elle est complètement remplie. L'entre-deux, ben, on vous donnera des conseils, justement, des petits trucs pour ça tantôt. À part ça, vers 10h50, à la promotion Les 12 mois de Flo, aujourd'hui, on parlera du bail et de ses flexibilités parce que le thème du mois de juin, c'est le déménagement. Donc, le bail et ses flexibilités ce matin à 10h50. Vers 11h15, ben tiens, on approche l'heure du dîner à ce moment-là, et puis je vais vous parler des plats qu'il ne faut pas réchauffer au micro-ondes. Ben oui, il y en a certains là, qui perdent certaines de leurs propriétés, entre autres, qui ne donnent pas vraiment de bons résultats, donc je vous ferai un inventaire là, de ces plats à éviter au micro-ondes. L'agenda, les petites annonces, nous seront présentées comme toujours par Liliane Bussière à 11h20 et 11h35, et puis à 11h30, on va regarder aussi votre manière d'écrire pourrait révéler certains traits de personnalité selon des experts. Hein, c'est vrai qu'on a tous une façon différente d'écrire et on peut peut-être détecter là, certains traits de caractère dans votre forme d'écriture. Alors, ce sera l'essentiel. Hugo sera là aussi à la fin de l'émission pour nous présenter le contenu de Culture à emporter. Alors, je vous souhaite une belle matinée de ce mardi.

on parle de notre pensée quotidienne qui nous vient de Confucius aujourd'hui. Un jour, il a dit « Le bonheur n'est pas toujours dans un ciel éternellement bleu, mais dans les choses les plus simples de la vie. » Ah, ben ça, c'est à retenir, hein, parce que si je vous posais la question « Êtes-vous heureux ou heureuse? » on pourrait avoir bien des réponses, et puis il y a peut-être des gens qui ne le sont pas aussi. Hein, ça prend un tout dans une société.

0: stabilisé. Ça nous garde vivant, bien vivant, puis ça ne crée pas nécessairement le stress que certains gros projets pourraient créer. Et comme ça, ben le bonheur est quand même accessible dans des gestes plus simples de la vie. Voilà. 9h21 minutes et on continue en chanson après la pause avec Daniel Bélanger, Bleu Jeans Bleu et David Jalbert.
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Ben tiens, je vous pose une question. Vous êtes droitier ou gaucher? Et plusieurs, je suis certain, vont nous répondre. J'étais gaucher au départ et on m'a transféré ou enfin, on m'a converti en droitier. Mais c'était un peu la mode à l'époque, une façon de faire parce que on s'est fait donner quelques coups de règle sur les doigts quand on était plus jeune. Si on était gaucher, c'était presque une obligation d'être droitier. Mais aujourd'hui, on peut se demander pourquoi il y a autant de droitiers dans la société par rapport aux gauchers, sont majoritaires en fait les droitiers. Alors, il y a une récente étude qui a été menée par des chercheurs de l'Université d'Oxford et

0: que 90% de la population mondiale est droitière, environ 90%. Et depuis des décennies, des chercheurs se cassent la tête justement pour trouver la raison de cette prédominance unique chez les primates. Et ils ont peut-être trouvé la réponse. En tout cas, dans cette étude dont je vous ai parlé tantôt, on dit que cette prédilection humaine pour la main droite serait due à ces deux changements évolutifs majeurs, soit la marche bipède et le développement d'un cerveau plus volumineux que celui de nos ancêtres. Et l'équipe de chercheurs a étudié 2025 singes, c'est des singes, oui, qu'on a étudiés, et des grands singes, leur représentant 41 espèces de primates différentes. Et on a fait évidemment cette étude pour opérer une modélisation qui tenait compte des liens de parenté évolutive entre les espèces. Et on a analysé l'utilisation d'outils, le régime alimentaire, l'habitat, la taille corporelle, la structure sociale, la taille du cerveau et les schémas locomoteurs, de même que les scientifiques ont tâché de déterminer d'où pouvait bien venir l'origine de ce qu'on appelle la latéralité manuelle. Bon, avec un là devant, c'est pas toujours évident à dire, c'est la latéralité manuelle, ou encore préférence manuelle entre gaucher et droitier. Et puis, on peut même remarquer ça chez certains animaux, hein, parce que votre animal de compagnie est droitier ou gaucher, ça pourrait faire l'objet d'un prochain sujet éventuellement. Mais pour en revenir à notre enquête, d'après les chercheurs, les premiers hominidés, comme l'Ardipithèque et l'Australopithèque, présentaient probablement une légère préférence pour la main droite, similaire à celle que l'on observe aujourd'hui chez les grands singes. Mais cette tendance est surtout accentuée avec l'émergence du genre humain, le homo, et la préférence pour la main droite se serait affirmée jusqu'à devenir une véritable dominance chez l'humain moderne. Et pour les experts, le processus évolutif a probablement eu lieu en deux étapes. C'est un petit peu expliqué de façon scientifique. D'abord, la marche bipède libérant les mains d'un usage locomoteur aurait créé de nouvelles pressions favorisant une utilisation plus spécialisée et asymétrique des mains. Et par la suite, à mesure que le cerveau humain est devenu plus volumineux, la complexité du contrôle moteur et de la latéralisation s'est accentuée et avec elle l'usage de la main droite. Bon, alors on l'explique, mais c'est prendre de grands détours et faire des recherches auprès de nombreux candidats pour en venir à cette conclusion que l'on espère être la bonne sans vraiment non plus confirmer que c'est exactement ça qui s'est passé. Dans la météo, on l'aime comme ça dans sa plus simple expression. D'abord aujourd'hui, alternance de soleil et de nuages, 20 degrés Celsius. Demain, mercredi et jeudi, deux journées de temps ensoleillé avec 22 degrés mercredi et 26 pour jeudi. Après ça, on passe à une période nuageuse vendredi et samedi. Du temps nuageux, il y a des possibilités d'averses pour samedi à 60%. Un mercure qui sera de 16 degrés vendredi, 14 samedi. Et puis dimanche, on retourne à une belle journée ensoleillée. 20 degrés Celsius prévus et même 26 degrés prévus pour lundi prochain. Là aussi, ce sera entièrement ensoleillé, si ça ne change pas, bien sûr. Et pour nos secteurs de Rimouski et d'Amitis présentement, le mercure est à 11 degrés Celsius.
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0: On est à l'heure où on vous présente habituellement notre leçon de vie, puis aujourd'hui, elle porte sur la gratitude. Eh oui, puis c'est une belle leçon de vie à part ça. La gratitude est une des meilleures façons de trouver le contentement. Nous sommes souvent mécontents de nos vies, nous voulons plus parce que nous ne réalisons pas combien nous avons déjà. Plutôt que de se concentrer sur ce que vous n'avez pas, soyez reconnaissant des dons incroyables qu'on vous a fait. Puis ce sont des petites choses, hein, on y pense pas tous les jours, là, mais pensez par exemple à des gens que vous aimez, et des plaisirs simples que vous avez dans la vie. On vous a donné la santé, la vue, certains dons pour plusieurs personnes, des dons de la musique, l'amour des livres, de la nature, de la beauté en général et de la capacité à créer. Et puis tout le reste, on pourra en ajouter longtemps. On reçoit quand même beaucoup de choses en dons comme ça en venant au monde. Hein? Alors soyez reconnaissants chaque jour et ce sera notre leçon de vie pour aujourd'hui.
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0: mesdames, messieurs, et bienvenue à votre bulletin de nouvelles d'avant-midi de ce 2 juin 2026. Ici, Alphonse Nogo, au micro. À Montjoly, la limite de vitesse sur le boulevard Benoît Gabory fait l'objet de préoccupations. En réunion de conseil, le maire Martin Soucy a informé il y a 2 semaines que la municipalité est présentement en pourparlers avec le ministère des Transports et de la Mobilité Durable du Québec à ce sujet. L'objectif est de faire passer la limite de vitesse de 70 à 50 km heure. Hubert Héberge.
1: Lors de la réunion du conseil municipal de Montjoly du 19 mai dernier, le maire, M. Martin Soucy, a évoqué, à la suite d'une question d'un citoyen, que le boulevard Benoît-Gabory pourrait voir passer sa limite de vitesse de 70 à 50 km heure au cours des prochains mois. Nous avons rencontré M. Soucy à ce sujet et voici ses précisions.
2: On a des commerçants comme des citoyens se plaint un peu de la vitesse, de la conduite, des collisions qu'il y a sur le bois Gabory. Il y a quand même eu des accidents mortels au cours des dernières années également. Donc, le conseil municipal a déposé une demande au ministère des Transports pour abaisser la vitesse de 70 à 50 dans le périmètre urbain sur le bois Gabory, dans lequel le ministère est en étude. Donc, il va y avoir des études de circulation qui vont venir confirmer probablement que les gens ne respectent pas la limite de vitesse, qu'ils ne font pas nécessairement les feux de circulation. Quand tu arrives vite sur un feu de circulation, la tendance à brûler un peu les feux de circulation. Donc, ce sont des actions observables que le ministère de Transport va faire et ils vont nous répondre.
1: Chez les citoyens, les avis sont partagés. Si certains voient l'abaissement de la limite comme une bonne nouvelle, d'autres croient que le changement ne réglera pas vraiment le problème.
3: Oui, parce que à la base, ils prennent ça pour un boulevard, mais ça roule en fou. Il y a souvent des accidents.
4: Oui, oui, parce que je me suis fait rentrer dedans, moi, l'année passée, sur Gabory, à la hauteur de la brasserie Frédéric.
5: Moi, je suis pas pour. Moi, je trouve que ce serait plutôt plus de la signalisation, parce que les coins où il y a le plus d'accidents, il y a le IGA qui a déjà une lumière, mais sinon, c'est où le Frédéric. On voit qu'il y a souvent des accrochages, fait que c'est souvent du monde qui essaie de passer entre le trafic. Fait que d'après moi, même si le trafic va moins vite, tout le monde va s'essayer pareil. Là.
1: Le maire Martin Soucy nous a toutefois signalé que si le changement de la limite de vitesse est approuvé par le ministère, d'autres mesures pourraient être envisagées pour rendre le secteur plus sécuritaire.
2: C'est pas seulement baisser la vitesse. Donc, il y aura d'autres actions à faire. On parle peut-être aussi de photos sur les feux de circulation. Donc, ça existe, on l'a vu ça un peu partout au Québec. C'est un moyen aussi pour faire respecter la signalisation.
1: Selon Pierre Fiola, responsable des communications à la municipalité de Montjoly, il serait possible que l'équipe municipale reçoive une réponse du ministère des Transports autour de janvier 2027. C'était Hubert Héberge de Flow FM pour le programme IJL.
0: Le 6 juin prochain, dans le secteur Saint-Germain-Ouest, pour célébrer le début de l'été, Rick Fest et la conseillère municipale du district Saint-Germain, Mme Élise Gagnon, vont faire la fête avec la population à l'occasion de la fête des voisins. Grâce à la contribution financière des jardins, cette fête sera possible de 10h à 18h autour du thème « La grande tablée des voisins ». Elle vise à favoriser les rencontres et les échanges entre les citoyens et citoyennes d'un même territoire. Les participants peuvent apporter leur lunch ou profiter des barbecues sur place ou encore s'acheter un repas auprès des commerçants locaux et en régaler autour de la musique et l'ambiance festive entre voisins, amis ou en famille, indique-t-on dans un communiqué. Ils pourront également profiter d'autres activités au programme comme du cardio dance, divers jeux ou encore du maquillage gratuit et des mini-rallyes. L'événement aura lieu dans le stationnement situé entre les Halles Saint-Germain et l'épicerie Gaïa. Et la note culturelle du jour pour poursuivre ce bulletin de nouvelles, c'est avec vous, Hugo Etier.
6: À nouveau cette année, la Forge Saint-Laurent présente plusieurs activités estivales, dont des spectacles, des ateliers et des visites guidées. Le lieu emblématique au cœur de la municipalité de Saint-Anne-de-Cnet, la Forge, située au 76 route principale ouest, offre par sa programmation une expérience inusitée entre culture et patrimoine. À noter le samedi 13 juin à 20h, le groupe Paruline. Un projet de musique indie folk traditionnel mené par Charles Labrèche. Arrivez tôt puisque les places sont limitées à 60 personnes. Pour les billets de ce spectacle, visitez la page Facebook de la Forge Saint-Laurent. le mercredi 24 juin et le mercredi 1er juillet de 13h à 18h. Joignez-vous au forgeron Louis-André Saint-Laurent pour visiter la forge. C'est le petit-fils de Léo Saint-Laurent qui vous accueillera pour cette visite guidée. Aucune réservation n'est requise, des dons volontaires sont acceptés. Vous êtes désireux de découvrir le pouvoir du feu de forge? Prenez donc contact via la messagerie privée de la page Facebook de la Forge Saint-Laurent afin de participer à toutes ces activités.
0: Le sport maintenant, à la suite, présenté par Émile Clouet.
7: Au bilan de saison des Canadiens hier au Centre Bell, nous avons eu confirmation de plusieurs questions que tout le monde se posait. Mais la déclaration qui a le plus retenu l'attention, c'est celle de Brandon Gallagher. Le petit numéro 11 du Canadien tire officiellement sa révérence à Montréal après 14 saisons et 911 parties. Il a mentionné que dans son entrevue de sortie avec Kent Hughes et Jeff Gorton, les deux parties avaient été claires. C'est terminé pour Gallagher à Montréal. Et toujours selon les dires du numéro 11 du CH, il ne prendrait pas sa retraite, mais il aimerait se trouver une nouvelle équipe pour se rapprocher de sa famille. Gallagher a mentionné des noms comme les Canucks de Vancouver ou les Flames de Calgary. Afin d'échanger Gallagher avec son plein salaire, Kent Hughes devra offrir quelque chose avec Gallagher. Sinon, sans grande surprise, Patrick Laine a confirmé ne pas revenir avec le CH. Il a dit que tout de Montréal lui manquerait. Et Kent Hughes a dit aux journalistes qu'il ne référerait jamais Patrick Laine. Devant le filet maintenant, Samuel Montembeau de son côté est confiant de rester à Montréal pour la saison prochaine, mentionnant qu'il lui reste une année de contrat. Kent Hughes et Jeff Gorton s'attendent à un été occupé. Elles ont mentionné ne pas vouloir hypothéquer leur futur. Nous suivrons donc l'activité de l'équipe en vue du repêchage de la LNH ce mois-ci et du marché des agents libres le 1er juillet prochain.
0: Voilà qui met fin à ce bulletin de nouvelles. Merci de l'avoir suivi. 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
8: Bonjour, ici Karine Matheux. Voici les informations. Le premier ministre Mark Carney et son homologue québécoise Christine Fréchette seront à Longueuil cet après-midi pour une annonce sur le financement du transport collectif. Ottawa et Québec se sont finalement entendus à ce sujet après des années de négociations. Selon ce qu'a appris Radio-Canada, l'entente pourrait permettre au Québec de toucher environ 6 milliards de dollars qui proviennent du Fonds pour le transport en commun du Canada, ce qui pourrait financer le prolongement de la ligne bleue à Montréal et le tramway à Québec. Le ministre responsable du Commerce Canada-États-Unis, Dominique Leblanc, se rend à Washington aujourd'hui pour y rencontrer son homologue américain, Jamieson Greer. Ce voyage a lieu moins d'un mois avant la date butoir pour la révision de l'accord Canada-États-Unis-Mexique. Le ministre sera accompagné de la nouvelle négociatrice en chef du Canada, Janice Charrette. Et pour parler entre Washington et Ottawa, entourant la révision de la CEUM, semble faire du surplace depuis plusieurs mois, tandis que le Mexique a déjà entamé les négociations. Une attaque russe a fait au moins 13 morts à travers l'Ukraine durant la nuit. Cette offensive menée à coups de missiles et de drones a tué 9 personnes à Dnipro et 4 autres dans la capitale Kiev. Des dizaines de personnes ont aussi été blessées, dont plusieurs enfants. Il s'agit de l'une des plus importantes attaques de Moscou ces derniers mois. En terminant au tennis, Félix Auger-Aliassime passe en quart de finale à Roland-Garros. Le seul Canadien toujours en lice en simple a remporté son match de huitième de finale en 3 manches de 6-3, 7-5 et 6-1 contre le Chilien Alejandro Tabilo. Quatrième favori, Félix Auger-Aliassime a une belle occasion de progresser dans le tournoi. 7 des 10 premières têtes de série ont déjà été éliminées. Voilà, c'était les informations.
9: Météo plutôt simple à détailler pour aujourd'hui. C'est une alternance de soleil et de nuages avec un maximum de 20. Ce sera partiellement nuageux la nuit prochaine avec 9 degrés. Mercredi, du temps ensoleillé avec un maximum de 22. C'est dégagé durant la nuit avec un minimum de 17. Et ça fait place à une journée plein soleil pour jeudi avec un maximum de 26 degrés. La nuit, ce sera 12 degrés avec des passages nuageux. Et présentement, pour les secteurs de Rimouski et la Métis, le mercure est à 13 degrés Celsius.
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0: qu'ils ont dit.
1: Ben, tiens, on va parler pour notre prochaine intervention de ces petits boulots que vous pouvez exercer au moment de votre retraite si vous désirez demeurer actif. Et qui a envie de travailler après avoir passé plus de 60 ans à le faire? Ben ça, on peut poser la question, mais on sait que ça peut paraître fou, mais autant plus que la retraite est censée vous offrir plus de liberté, mais ça vous donne aussi beaucoup trop de temps libre pour finir par devenir un petit peu étrange parfois. Alors, trouvez un petit boulot pour vous aider à rester sociable, à garder l'esprit vif, puis à gagner un peu d'argent de poche sans pour autant vous replonger dans un emploi à temps plein. Ça peut être intéressant. Alors, on va regarder ensemble quelques petits boulots qui pourraient vous plaire éventuellement. Le premier, ben, ce serait de travailler comme assistant de bibliothèque. Les bibliothèques ont un grand besoin de personnel à temps partiel pour ranger des livres, trier les retours ou aider les visiteurs à l'accueil. Et le plus agréable, c'est que vous travaillez dans un cadre serein où les gens apprécient généralement un visage souriant et une bonne suggestion de lecture. Si vous êtes un bon lecteur, là, peut-être que c'est un petit boulot qui pourrait vous intéresser. Devenir promeneur de chiens, vous allez voir, c'est très hétéroclite, là, toute cette liste-là. Vous aimez promener les chiens comme ça à l'occasion. Eh bien, personne ne vous interdit de donner un coup de main avec tous les toutous du quartier. Vous avez peut-être là, des centres comme ici, on en compte à Rimouski, entre autres. Et eux ont toujours besoin de bénévoles pour promener les toutous dans le quartier. Et puis, ce serait bon pour votre santé du même coup. Vous allez marcher tout en peut-être gagnant un peu d'argent parce que dans certains cas, c'est un petit boulot payant. Il y a les écoles aussi qui manquent cruellement de personnel, alors vous pourriez penser à donner des cours particuliers à des élèves de la région, et c'est là que vous intervenez, parce qu'il y a quand même beaucoup d'élèves qui ne bénéficient pas nécessairement de l'aide dont ils ont besoin. À part ça, on pourrait ajouter le bénévolat dans un musée local, si vous avez vraiment envie de cet endroit calme. Les musées, les petites galeries accueillent généralement des employés à temps partiel. On pourrait vous proposer d'accepter des missions ponctuelles dans le commerce de détail. Vous savez, quand arrive la période des fêtes, là, les clients s'en vont dans les commerces, les prennent d'assaut.

0: Certaines personnes aussi peuvent vous demander de nourrir un chat ou même de récupérer des colis. Vous pourriez devenir aide jardinier aussi, c'est la saison d'ailleurs, même en hiver aussi, parce qu'il y a des serres qui existent sur de grandes surfaces maintenant. Et pour beaucoup de gens, la retraite est souvent l'occasion de se lancer dans le jardinage chez soi. Mais si vous avez toujours eu la main verte, aider les autres à s'occuper de leur jardin pourrait être une chose agréable et utile. C'est un travail manuel et ça peut tout de même être apaisant si vous fixez les limites claires aux tâches que vous accepterez d'effectuer. Puis souvent, on a fait un travail de bureau pendant toute sa vie. Ça nous manque de travailler dehors, à l'extérieur, faire un travail manuel. Ben, ce sera peut-être une bonne suggestion, ça. Vous pourriez déplacer des voitures aussi pour faire des courses dans le quartier. Ce n'est pas parce que vous êtes à la retraite que la route vous est interdite. Au contraire, certaines personnes âgées, voire celles qui n'ont pas de voiture, ont besoin d'aide pour se déplacer. Vous pourriez proposer vos services de transport par l'intermédiaire d'un service local, d'un centre pour seniors ou d'un groupe de quartier de confiance avec des horaires qui sont quand même flexibles. À part ça, ben quoi d'autre? Devenir réceptionniste à temps partiel. Je vais passer les autres rapidement. Travailler dans un stand, dans un marché public, par exemple. Vendre des articles faits main. Aider les familles à organiser la garde des enfants après l'école. On vous suggère peut-être même de travailler comme guide touristique. Si vous connaissez bien votre région, ça peut être agréable. Ça vous donne l'occasion aussi de rencontrer plein de gens, d'établir de beaux et de bons contacts. Vous pourriez proposer une assistance technique de base aussi. On plaisante souvent en disant que les personnes plus âgées ne savent pas se servir d'un téléphone, mais pas besoin d'être ingénieur en informatique pour montrer à quelqu'un comment télécharger une application ou connecter une imprimante. Donc, proposer un service d'assistance technique de base aux plus âgés, aux aînés, quoi. Travailler à un passage piéton devant une école, ben c'est des emplois de brigadiers scolaires aussi. Puis chaque année, la ville recrute des brigadiers comme ça. Puis les salaires sont quand même intéressants pour une petite tâche de courte durée. Devenir gardien d'animaux, aider à l'organisation d'événements, devenir aide-enseignant remplaçant, proposer son aide aux voisins pour faire des courses ou encore travailler dans un centre de loisirs. Ben voilà autant de suggestions à vous de choisir dans le plat bonbon et de vous tenir occupé si c'est votre désir, bien sûr, au moment de la retraite.
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Tiens, on va parler de ces arbres que Justin Trudeau avait promis à l'époque. Vous vous rappelez, hein? Justin Trudeau avait parlé, entre autres, de faire la plantation de millions d'arbres, de milliards plutôt, parce qu'on parlait à ce moment-là de 2 milliards d'arbres promis pour lutter contre les changements climatiques. Donc, qu'est-ce qui est arrivé de ces arbres-là? Est-ce qu'ils ont été, plantés? Est-ce que la promesse a été livrée comme c'était prévu? Ben, on dit que ces 2 milliards d'arbres promis pour lutter contre les changements climatiques ne finiront pas tous en forêt. Certains sont même destinés à être transformés en copeaux 3 ans après avoir été plantés en Abitibi, notamment. Et quand Greta Thunberg est arrivée, puis que Justin Trudeau lui a promis de planter 2 milliards d'arbres, ben, c'est clairement pas le modèle qu'elle avait en tête. En tout cas, c'est ce que souligne Normand Lemieux, qui est président du syndicat local d'Abitibi, de l'Union des producteurs agricoles. Et pour ce monsieur, le producteur laitier, s'inquiète, lui, de l'implantation en terre agricole de Rameau. C'est une compagnie de Lanaudière qui a obtenu des dizaines de millions de dollars du programme fédéral. 2 milliards d'arbres, ça c'est le nom du programme, pour planter des saules. Et puis, ben, on sait que les saules ont une vitesse de production rapide. En l'espace de quelques années, ils peuvent atteindre quand même une dimension assez importante de 4 à 6 mètres de hauteur. Ça prend 3-4 ans pour ça. Et puis, on peut en planter des milliers sur des terres agricoles. Le seul avantage, c'est qu'une fois qu'on les a coupés, ils vont reprendre de leurs racines de leur plante mère, finalement, et vont repousser comme ça indéfiniment. C'est une variété qui est très productive, mais c'est loin de ressembler à une forêt d'arbres comme une forêt d'épinettes ou d'arbres matures qui vont rester là longtemps. Mais il y a aussi le fait que, pour capter certains éléments polluants, ben le saule est quand même aussi indiqué. Alors, mais l'autre point à signaler aussi, c'est qu'on est loin des 2 milliards d'arbres plantés, promis. Au-delà de ça, en 2025, on dit que la compagnie avait accouché de moins de 230 millions de plants. Il en avait promis 2 milliards, donc on est loin de la coupe aux lèvres de ce côté-là. Donc, les arbres, en bonne partie, terminent dans des sacs de copeaux qui servent justement là, dans le domaine de la jardinerie, entre autres. Alors voilà, vous connaissez l'histoire de ces arbres maintenant.

0: Ben, tiens, vous êtes sur la route présentement, ben, soyez toujours prudent, ça c'est de mise, mais il faudra peut-être l'être davantage au cours des prochains mois, autant au Québec que même ici à Rimouski, puisque il y a de nouveaux radars photo mobiles qui devraient être déployés un peu partout dans la province d'ici 2027 et surtout cet été, notamment deux qui devraient l'être ici dans le secteur de Rimouski. On ne connaît pas encore les emplacements précis, mais le ministère des Transports indique que ces radars seront principalement installés près des écoles et dans les zones de travaux afin de réduire les excès de vitesse et améliorer la sécurité routière. Donc, Québec qui prévoit ajouter plusieurs autres radars fixes comme ça à travers la province d'ici 2027, mais d'ici cet été, il faudra être vigilant et se conformer évidemment aux limites de vitesse qui sont annoncées habituellement à l'avance et même dans certains secteurs comme à Québec par exemple, à l'approche du pont Pierre-Laporte, il y a un photoradar, c'est bien indiqué, on le sait à l'avance, alors il s'agit simplement de se conformer aux directives qu'on peut voir apparaître et d'être vigilant aussi, on les voit apparaître le long des routes, c'est vis-à-vis de photoradar. Voilà. 10h43, on va regarder un peu ce que nous réserve la météo. Rien de compliqué, une alternance de soleil et de nuages pour aujourd'hui avec 20 degrés, du temps ensoleillé pour demain mercredi avec 22 degrés. Pour jeudi, là aussi, ensoleillé, ce sera la plus belle journée de la semaine avec 26 degrés Celsius jeudi. Et puis, on aura un épisode de temps nuageux pour vendredi à 16 degrés et des possibilités d'averse à 60% pour samedi à 14 degrés, mais on revient au soleil dimanche avec 20 degrés. Alors voilà pour l'essentiel, pour les gens qui font leur jardin ou qui attendent des températures d'au moins 10 degrés la nuit pour faire leur jardin. Ben, sachez cette semaine, on a des températures au-dessus du 10 pour mercredi, jeudi, vendredi et dimanche. Il reste encore deux petites journées à 9 degrés Celsius, soit celle de mardi et de samedi. Voilà. Bon, bon jardinage, ça s'en vient là, pour l'établissement de ces jardins très bientôt. À Rimouski présentement, je vais vérifier si les choses ont évolué. On avait 13 degrés au bulletin précédent. Actuellement, c'est stable, toujours à 13 degrés Celsius.
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0: C'est notre promotion, les 12 mois de Flo. C'est toujours sous le thème des déménagements. Et puis, on va parler aujourd'hui de votre bail du mois de juillet. Alors, évidemment, le bail a certaines flexibilités. C'est ce qu'on regarde ce matin. Faut-il absolument que le bail commence le 1er juillet? Quelles flexibilités peuvent s'obtenir avec le propriétaire? Ben non, il n'est pas absolument nécessaire que le bail commence le 1er juillet. La date du début de bail, c'est une question contractuelle qui peut être négociée entre locataire et propriétaire à condition que les deux parties s'entendent par écrit. Et en pratique, le 1er juillet est demandé parce que beaucoup de baux se terminent le 30 juin. Mais si vous proposez une autre date, quelques jours avant ou après, le propriétaire peut accepter pour des raisons pratiques, notamment la disponibilité d'accès, le nettoyage ou de certaines raisons financières comme payer un prorata de loyer. Puis on sait que les bails finissant toujours le 1er juillet, ben c'est la course au déménagement à cette période-là. Pas toujours facile de trouver un déménageur. Maintenant, voici comment obtenir cette fameuse flexibilité en minimisant les risques. D'abord, vous pouvez proposer un arrangement écrit. Vous demandez un bail qui commence à la date souhaitée ou un avenant précisant la période de transition afin d'éviter tout malentendu. Offrez des garanties raisonnables aussi si vous demandez de commencer plus tôt. Proposez de payer le prorata du loyer pour la période additionnelle. Si vous arrivez plus tard, proposez une date ferme de prise de possession ou une compensation modérée. Ensuite, vous pouvez négocier l'accès anticipé sans signer un bail complet. Certains propriétaires acceptent que vous déposiez vos biens ou fassiez des visites d'État à une date convenue avec une entente écrite précisant que le bail commence officiellement plus tard. Vous pouvez vérifier l'impact sur l'assurance aussi. Assurez-vous que vos effets sont couverts pendant toute période où vous avez accès au logement et informez l'assureur de la période exacte de couverture. Vous pouvez également documenter l'état des lieux si vous obtenez une prise de possession anticipée. Faites un état des lieux détaillé et signé pour éviter qu'on vous impute les dommages antérieurs. Bon, c'est pas bête, ça, comme précaution à prendre. Et en résumé, la date du 1er juillet n'est pas un impératif légal absolu. C'est une convention pratique et vous pouvez souvent obtenir de la flexibilité par une négociation claire, des paiements au prorata et un accord écrit. 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

0: matin, mesdames, messieurs, et bienvenue à votre bulletin de nouvelles d'avant-midi de ce 2 juin 2026. Ici, Alphonse Nogo, au micro. À Montjoly, la limite de vitesse sur le boulevard Benoît Gaboury fait l'objet de préoccupations. En réunion de conseil, le maire Martin Soucy a informé il y a 2 semaines que la municipalité est présentement en pourparlers avec le ministère des Transports et de la Mobilité Durable du Québec à ce sujet. L'objectif est de faire passer la limite de vitesse de 70 à 50 km heure. Hubert Héberge.
1: Lors de la réunion du conseil municipal de Montjoly du 19 mai dernier, le maire, M. Martin Soucy, a évoqué, à la suite d'une question d'un citoyen, que le boulevard Benoît Gaboury pourrait voir passer sa limite de vitesse de 70 à 50 km/h au cours des prochains mois. Nous avons rencontré M. Soucy à ce sujet et voici ses précisions.
2: On a des commerçants comme des citoyens se plaint un peu de la vitesse, de la conduite, des collisions qu'il y a sur le boulevard Gaboury. Il y a quand même eu des accidents mortels au cours des dernières années également. Donc, le conseil municipal a déposé une demande au ministère des Transports pour abaisser la vitesse de 70 à 50 dans le périmètre urbain sur le boulevard Gaboury, dans lequel le ministère est en étude. Donc, il va y avoir des études de circulation qui vont venir confirmer probablement que les gens ne respectent pas la limite de vitesse, qui ne font pas nécessairement les feux de circulation. Quand tu arrives vite sur un feu de circulation, la tendance à brûler un peu les feux de circulation. Donc, ce sont des actions observables que le ministère de Transport va faire et il va nous répondre.
1: Chez les citoyens, les avis sont partagés. Si certains voient l'abaissement de la limite comme une bonne nouvelle, d'autres croient que le changement ne réglera pas vraiment le problème.
3: Oui, parce que à la base, ils prennent ça pour un boulevard, mais ça roule en fou. Il y a souvent des accidents.
4: Oui, parce que je me suis fait rentrer dedans, moi, l'année passée, sur Gaboury, à la hauteur de la brasserie Frédéric.
5: Moi, je suis pas pour. Moi, je trouve que ce serait plutôt plus de la signalisation, parce que les coins où il y a le plus d'accidents, il y a le IGA qui a déjà une lumière, mais sinon, c'est où le Frédéric. On voit qu'il y a souvent des accrochages, fait que c'est souvent du monde qui essaie de passer entre le trafic. Fait que d'après moi, même si le trafic va moins vite, tout le monde va s'essayer pareil. Là.
1: Le maire Martin Soucy nous a toutefois signalé que si le changement de la limite de vitesse est approuvé par le ministère, d'autres mesures pourraient être envisagées pour rendre le secteur plus sécuritaire.
2: C'est pas seulement baisser la vitesse. Donc, il y aura d'autres actions à faire. On parle peut-être aussi de photos sur les feux de circulation. Donc, ça existe, on l'a vu ça un peu partout au Québec. C'est un moyen aussi pour faire respecter la signalisation.
1: Selon Pierre Fiola, responsable des communications à la municipalité de Montjoly, il serait possible que l'équipe municipale reçoive une réponse du ministère des Transports autour de janvier 2027. C'était Hubert Héberge de Flow FM pour le programme IJL.
0: Le 6 juin prochain, dans le secteur Saint-Germain-Ouest, pour célébrer le début de l'été, Rick Fest et la conseillère municipale du district Saint-Germain, Mme Élise Gagnon, vont faire la fête avec la population à l'occasion de la fête des voisins. Grâce à la contribution financière des jardins, cette fête sera possible de 10h à 18h autour du thème « La grande tablée des voisins ». Elle vise à favoriser les rencontres et les échanges entre les citoyens et citoyennes d'un même territoire. Les participants peuvent apporter leur lunch ou profiter des barbecues sur place ou encore s'acheter un repas auprès des commerçants locaux et en régaler autour de la musique et l'ambiance festive entre voisins, amis ou en famille, indique-t-on dans un communiqué. Ils pourront également profiter d'autres activités au programme comme du cardio dance, divers jeux ou encore du maquillage gratuit et des mini-rallyes. L'événement aura lieu dans le stationnement situé entre les Halles Saint-Germain et l'épicerie Gaïa. Et la note culturelle du jour pour poursuivre ce bulletin de nouvelles, c'est avec vous, Hugo Etier.
6: À nouveau cette année, la Forge Saint-Laurent présente plusieurs activités estivales, dont des spectacles, des ateliers et des visites guidées. Le lieu emblématique au cœur de la municipalité de Saint-Anne-de-Cnay, la Forge, située au 76 route principale ouest, offre par sa programmation une expérience inusitée entre culture et patrimoine. À noter le samedi 13 juin à 20h, le groupe Paruline. Un projet de musique indie folk traditionnelle mené par Charles Labrèche. Arrivez tôt puisque les places sont limitées à 60 personnes. Pour les billets de ce spectacle, visitez la page Facebook de la Forge Saint-Laurent. le mercredi 24 juin et le mercredi 1er juillet de 13h à 18h. Joignez-vous au forgeron Louis-André Saint-Laurent pour visiter la forge. C'est le petit-fils de Léo Saint-Laurent qui vous accueillera pour cette visite guidée. Aucune réservation n'est requise, des dons volontaires sont acceptés. Vous êtes désireux de découvrir le pouvoir du feu de forge? Prenez donc contact via la messagerie privée de la page Facebook de la Forge Saint-Laurent afin de participer à toutes ces activités.
0: Le sport maintenant, à la suite, présenté par Émile Clouet.
7: Au bilan de saison des Canadiens hier au Centre Bell, nous avons eu confirmation de plusieurs questions que tout le monde se posait. Mais la déclaration qui a le plus retenu l'attention, c'est celle de Brandon Gallagher. Le petit numéro 11 du Canadien tire officiellement sa révérence à Montréal après 14 saisons et 911 parties. Il a mentionné que dans son entrevue de sortie avec Kent Hughes et Jeff Gorton, les deux parties avaient été claires. C'est terminé pour Gallagher à Montréal. Et toujours selon les dire du numéro 11 du CH, il ne prendrait pas sa retraite, mais il aimerait se trouver une nouvelle équipe pour se rapprocher de sa famille. Gallagher a mentionné des noms comme les Canucks de Vancouver ou les Flames de Calgary. Afin d'échanger Gallagher avec son plein salaire, Kent Hughes devra offrir quelque chose avec Gallagher. Sinon, sans grande surprise, Patrick Laine a confirmé ne pas revenir avec le CH. Il a dit que tout de Montréal lui manquerait. Kent Hughes a dit aux journalistes qu'il ne référerait jamais Patrick Laine. Devant le filet maintenant, Samuel Montembeau de son côté est confiant de rester à Montréal pour la saison prochaine, mentionnant qu'il lui reste une année de contrat. Kent Hughes et Jeff Gorton s'attendent à un été occupé. Elles ont mentionné ne pas vouloir hypothéquer leur futur. Nous suivrons donc l'activité de l'équipe en vue du repêchage de la LNH ce mois-ci et du marché des agents libres le 1er juillet prochain.
0: Voilà qui met fin à ce bulletin de nouvelles. Merci de l'avoir suivi. 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
8: Bonjour, ici Karine Matheux. Voici les informations. Le premier ministre Mark Carney et son homologue québécoise Christine Fréchette seront à Longueuil cet après-midi pour une annonce sur le financement du transport collectif. Ottawa et Québec se sont finalement entendus à ce sujet après des années de négociations. Selon ce qu'a appris Radio-Canada, l'entente pourrait permettre au Québec de toucher environ 6 milliards de dollars qui provient du Fonds pour le transport en commun du Canada, ce qui pourrait financer le prolongement de la ligne bleue à Montréal et le tramway à Québec. Le ministre responsable du Commerce Canada-États-Unis, Dominique Leblanc, se rend à Washington aujourd'hui pour y rencontrer son homologue américain, Jamieson Greer. Ce voyage a lieu moins d'un mois avant la date butoir pour la révision de l'accord Canada-États-Unis-Mexique. Le ministre sera accompagné de la nouvelle négociatrice en chef du Canada, Janice Charrette. Et pour parler entre Washington et Ottawa, entourant la révision de la CEUM, semble faire du surplace depuis plusieurs mois, tandis que le Mexique a déjà entamé les négociations. Une attaque russe a fait au moins 13 morts à travers l'Ukraine durant la nuit. Cette offensive menée à coups de missiles et de drones a tué 9 personnes à Dnipro et 4 autres dans la capitale Kiev. Des dizaines de personnes ont aussi été blessées, dont plusieurs enfants. Il s'agit de l'une des plus importantes attaques de Moscou ces derniers mois. En terminant au tennis, Félix Auger-Aliassim passe en quart de finale à Roland-Garros. Le seul Canadien toujours en lice en simple a remporté son match de huitième de finale en 3 manches de 6-3, 7-5 et 6-1 contre le Chilien Alejandro Tabilo. Quatrième favori, Félix Auger-Aliassim a une belle occasion de progresser dans le tournoi. 7 des 10 premières têtes de série ont déjà été éliminées. Voilà, c'était les informations.
9: Météo assez simple pour les prochains jours. D'abord, une alternance de soleil et de nuages pour aujourd'hui avec un maximum de 20 degrés. Pour ce soir et cette nuit, partiellement nuageux, minimum 9. Demain, mercredi, plein soleil avec 22 degrés Celsius. Ça demeure dégagé durant la nuit avec 17 degrés. Et pour jeudi, ce sera ensoleillé avec un maximum de 26, la plus belle journée de la semaine. Et durant la nuit, on prévoit un minimum de 12 pour jeudi. Et présentement, pour les secteurs de Rimouski et la Métis, on a un mercure à 13 degrés Celsius. 96.5.
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Voilà, c'est déjà la troisième heure de l'émission. Et puis, au contenu, ben, pour les prochaines minutes, je vais vous parler d'abord dans quelques instants de ces plats qu'il ne faut pas réchauffer au micro-ondes. Liliane Bussière nous présentera l'agenda et les petites annonces aussi à 11h20 et 11h35. Hugo sera là pour le contenu de son émission aussi. Puis, juste avant Hugo, je vais vous parler de votre manière d'écrire. Il paraît que ça peut révéler certains traits de personnalité selon les experts. Alors, ce sera l'essentiel de cette prochaine heure. Pour tout de suite, ben, tiens, êtes-vous du genre, par exemple, à installer des appareils électroménagers chez vous, à ne pas lire le mode d'emploi, vous installez ça, puis on les utilise comme on prendrait soin de n'importe quel autre appareil, que ce soit le lave-vaisselle, le four micro-ondes, votre cuisinière électrique et autres. Ben souvent, c'est pas mauvais non plus de faire de jeter un petit coup d'œil au mode d'emploi. Il y a des conseils de sécurité, oui, mais il y a aussi des façons d'utiliser ces appareils-là. Peut-être que vous seriez surpris de certains usages que vous ignorez pour ces appareils. Dans le cas des micro-ondes, entre autres, il faut éviter de réchauffer certains plats. Si vous aimez cuisiner en grande quantité, vous savez combien les restes peuvent être utiles, que ce soit pour un déjeuner rapide, une envie de grignoter tard le soir, ou encore ces appareils-là et les aliments aussi qu'ils peuvent réchauffer viennent souvent à la rescousse. Mais certains aliments ne devraient jamais être consommés en reste sous peine de vous rendre malade dans cette sélection que je vais vous donner, là, vous allez peut-être avoir quelques surprises. Alors, d'abord, il est important de ne pas réchauffer certains aliments au micro-ondes pour éviter des problèmes de santé ou des dommages matériels. Et parmi ceux-ci, les œufs cuits durs. La chaleur du micro-ondes peut provoquer une accumulation de vapeur et de pression entraînant une explosion. Si vous mettez un œuf rond dans le micro-ondes, attendez-vous à un dégât, ça va exploser. Ensuite, le riz cru. Ah oui, ça peut contenir la bactérie Bacillus cereus qui peut provoquer une intoxication alimentaire. Donc, on ne fait pas cuire du riz cru. Ensuite, les pommes de terre peuvent libérer des toxines si elles sont mal conservées par la suite. Mais ça, évidemment, c'est pas nécessairement le micro-ondes. On peut les chauffer une fois qu'elles sont cuites ou même les faire cuire carrément au micro-ondes. Il n'y a pas de danger de ce côté-là. Certains fruits et légumes peuvent éclater sous l'effet de la chaleur aussi. Donc, faut peut-être vérifier sur Internet là, quelques éléments à surveiller de ce côté-là. Et puis, vous avez des viandes et produits de la mer crue. Il y a des risques de contamination bactérienne, surtout si vous les décongelez de la mauvaise façon. Prendre un filet de saumon congelé puis le placer sur le comptoir, c'est pas l'idéal. Normalement, vous devriez le mettre dans de l'eau froide pendant 10-15 minutes. Changez l'eau froide toutes les 5 minutes à peu près, puis il va dégeler rapidement. Et comme ça, il n'y aura aucun risque d'intoxication alimentaire. Alors, on recommande de réchauffer la plupart des aliments au micro-ondes par d'autres méthodes de cuisson, là, ceux qui sont comme interdits, la cuisson à la vapeur, à la poêle ou encore de les congeler avant de les consommer. Ce sont toutes des petites façons de faire qui vont vous éviter des intoxications. Voilà, 11h20, on va entendre Clément Jacques et au retour, Liliane sera là pour son agenda.

0: quelles sont les activités à prévoir cette semaine? Voici l'agenda de Flo 96.5.
1: Le Club des Semeurs de joie vous invite à venir danser en ligne et en couple pour la dernière soirée de la saison, ce dimanche 7 juin, avec René Morin à l'animation et à la musique à compter de 19h15. C'est au Centre communautaire Saint-Pédis, au 280 boulevard Arthur-Louis-Est à Rimouski. Le club vous offrira un petit goûter durant la soirée. C'est une invitation à vous tous et à vous toutes. Il y aura un souper de la pêche qui se tiendra le samedi 6 juin prochain à la salle des Chevaliers Colons au 405 Chemin du Chénier à Saint-Narcisse. Le tout débutera à 17h au coût de 30$ pour les personnes adultes et 6-12 ans, ce sera au coût de 15$ et c'est gratuit pour les moins de 6 ans. De nombreux prix de présence seront remis sur place. Ce sera suivi d'une soirée dansante animée par Madame Nadia Gagné. C'est une invitation à toute la population. Une invitation des Chevaliers de Colomb de Saint-Narcisse. Don Rémy vous invite à venir danser et vous amuser tous les samedis soirs au 317 de la cathédrale à l'arrière du Presto Pizzeria à la salle Romuald Saint-Pierre. Le début des danses à 19h30 et danse canadienne à partir de 20h. Avec musicien Louise Gagné à l'animation, votre présidente vous remercie et vous invite à participer en grand nombre. Et voilà ce qui compose notre édition de l'agenda pour aujourd'hui.
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Ben voilà, triste nouvelle. Vous savez, dimanche dernier, dans la région de Montréal, il y a eu une forte tempête, des grêlons, des pannes électriques, des arbres déracinés, des jeux pour enfants qui ont été déplacés par la force des vents. Et dans tout ça, il y a une petite fille qui a été happée par un jeu d'enfants comme ça. Eh bien, on vient d'apprendre que cette petite fille de 3 ans, elle est décédée. Alors, le dénouement de cette histoire-là a été confirmé ce matin par le bureau du coroner. Et puis, triste nouvelle pour les parents, évidemment, à qui on offre nos sincères condoléances. Évident de perdre un enfant de 3 ans, c'est vraiment tout un drame dans une vie. Alors, c'est confirmé. La fillette qui était hospitalisée depuis dans un état critique est décédée ce matin. Alors, on rejoint tout de suite Liliane pour les petites annonces. Hugo est en place. Il sera là dans quelques instants pour nous parler de son émission.

0: On a à vendre un étau 5 pouces pour bricoleur. C'est à l'état neuf au prix de 50 $. Rifteuse à gros rivets au prix de 15 $. Une polisseuse 7 pouces à vitesse variable et en servie deux fois, 50 $. Ainsi qu'une valise de voyage et en servie une fois, une valeur de 100 $. On vous laisse ça, 50 $. 88-750-71-86. 88-750-71-86. On vend un matelas en mousse 39 pouces. C'est à l'état neuf. Une valeur de 900 $. On laisse ça 250 $. Pour information, 88-724-3841. 88-724-3841. On a à vendre un barbecue Sterling avec 6 brûleurs. À l'état neuf, offert au prix de 225 $. C'est négociable. 581-246-3391. 581-246-3391. On recherche une personne fiable pour aider à faire divers travaux sur un terrain privé. Le salaire est de 30 $ de l'heure. On devra fournir un reçu. Et ce sera à raison de deux après-midi par semaine. 88-724-2791. 88-724-2791. C'est ce qui complète l'édition des petites annonces du 96.5.
1: Comme tous les jours à cette heure-ci, on est curieux de savoir quel sera le contenu de l'émission de Hugo Étier ce midi, Culture à emporter. Hugo, bonjour.
2: Bonjour, Charles.
1: Bon, on va commencer avec la programmation estivale de la ville de Rimouski qui nous réserve des surprises.
2: De très belles surprises, des spectacles, des activités et surtout, qu'est-ce qui va animer la place éphémère, hein? On le sait, dans le grand stationnement face à la salle de spectacle.
1: Ouais, il y avait les 5 à 7 de l'Angélus les années passées.
2: Oui, de l'autre côté. Ça va toujours être là. Mais de l'autre côté de la rue, en fait, dans le grand stationnement, où on a depuis l'an passé de nouveaux aménagements, de nouveaux mobiliers urbains, il y aura plusieurs activités. On va faire bouger cet endroit-là cet été.
1: Non, c'est ce qu'on appelait la place des vétérans.
2: Oui, merci.
1: Voilà, OK. La Forge Saint-Laurent, ça, c'est à Saint-Anatole. Oui. Là aussi, il y a une programmation estivale.
2: Ben oui, on a même des spectacles dans la forge. On a des ateliers d'initiation à la forge, des visites guidées. Franchement, quand j'ai reçu ça, je ne savais pas que ça existait à Saint-Anacleur. Probablement qu'il y a plein de gens qui ne le savent pas aussi. Donc, ça me fait plaisir là, de mentionner ce qui se passe là pour qu'on puisse peut-être mettre en valeur un peu plus cet endroit-là.
1: Bon, je me souviens, j'avais fait un reportage pour le journal à l'époque. Puis il y avait des chansonniers traditionnels qui prenaient place, là, puis c'était toujours très populaire, ce genre de spectacle-là.
2: Oui, et c'est le petit-fils du forgeron qui accueille les gens maintenant là, pour les visites et tout ça. Là.
1: Ben oui, parce qu'on peut voir justement des instruments qu'on utilisait à cette époque-là. Oui. Et puis, comme les réseaux sociaux sont égaux à eux-mêmes, une fois, des gens qui se plaignent là, de mauvais traitements sur ces réseaux sociaux, et c'est le cas de la copine de Sébastien Delorme.
2: Oui, absolument. Absolument. Virginie Bruno, qui, on le sait, a une grande différence d'âge avec le comédien Sébastien Delorme. Et depuis qu'ils ont annoncé qu'ils étaient en couple, ça déferle. Et là, cette semaine, ils étaient au gala Influence Création, donc pour les influenceurs du Québec. Et encore une fois, une grande déferlante de commentaires haineux et très, très, très méchants envers Virginie Bruno. Là.
1: Ah oui, sur leurs différences d'âge. Ouais. Alors, j'ose à peine imaginer ce que Jeannette Bertrand a dû endurer, elle, les réseaux et la différence d'âge de son conjoint. Oui. Bon, on va compléter aussi avec les activités à venir pour la saison estivale.
2: Oui, absolument. Donc, je vous propose une petite activité aujourd'hui et une nouvelle mise en vente là, du côté de Spectre. La dernière de la saison avant la pause estivale. Et c'est toute qu'une mise en vente.
1: OK, bon, on surveille ça de près. À compter de midi, Hugo sera là pour l'émission Culture à emporter. Merci.
2: Merci.
1: Pas trop compliqué pour cette météo de début de semaine. Ce sera une alternance de soleil et de nuages pour aujourd'hui avec 20 degrés Celsius de prévu. On a encore un peu de chemin à faire, par exemple, pour atteindre le 20. Demain, mercredi, c'est pleine journée de soleil, tout comme celle de jeudi, avec 22 degrés pour mercredi et 26 degrés prévus pour jeudi. Et puis, la nuit, ben, ça se présente assez simplement aussi, partiellement nuageux aujourd'hui, dégagé demain, des passages nuageux pour la journée de jeudi, avec des mercures qui vont osciller entre 9 degrés Celsius pour cette nuit et 17 pour demain et 12 degrés pour la nuit de jeudi. Présentement, à Rimouski, le mercure est toujours à 13 degrés Celsius.

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0: Voilà pour les respectables. Bon, ben, tiens, on dit que la manière d'écrire, votre manière d'écrire pourrait refléter ou révéler certains traits de personnalité. Selon deux chercheurs, c'est Daniel Giagiu et Doreen Sandrescu, qui ont exploré une idée fascinante, analyser l'écriture manuscrite pour y déceler des indices liés à votre personnalité. Et ils ont utilisé une technologie qui est basée sur le deep learning, l'apprentissage profond. C'est une technologie capable d'examiner des détails très précis dans la manière d'écrire. Et leur modèle s'est concentré sur quatre éléments clés. La ligne de base, c'est-à-dire si votre écriture monte ou descend. L'inclinaison des lettres, l'espacement entre les mots et la pression exercée sur le papier. Et ces caractéristiques ont ensuite été comparées à un cas bien connu en psychologie, le Myers-Briggs Type Indicator, le MBTI, qui classe les personnalités selon différentes préférences. Et puis, il y a eu des résultats quand même intrigants à la suite de leur étude, mais c'est pas de la magie non plus, là. Les résultats de l'étude sont plutôt impressionnants sur le plan technique. Le système a quand même réussi à reconnaître certaines caractéristiques de l'écriture avec une précision allant jusqu'à 96% et à estimer des indicateurs de personnalité avec une fiabilité comprise entre 83 et 91%. Alors, ça suggère qu'il pourrait exister des liens entre la manière dont vous écrivez et certaines tendances de personnalité. Et en d'autres termes, votre écriture pourrait refléter au moins en partie votre façon de penser ou de vous exprimer. Il faut quand même pas en tirer des conclusions trop rapides, là. Les chercheurs eux-mêmes insistent sur un point essentiel. La personnalité humaine est complexe, nuancée et impossible à résumer à quelques traits visibles sur papier. Donc, faut prendre ça avec un grain de sel, mais l'intelligence artificielle fait des pas même dans ce domaine. Alors voilà, ce sera tout pour l'émission ici et maintenant de ce mardi. Soyez là au rendez-vous demain, 9h, pour la prochaine présentation et je vous souhaite à tous une belle journée. Profitez du soleil.
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0: Bonjour à toutes et à tous, bienvenue à votre bulletin de nouvelles de l'après-midi de ce 2 juin 2026. Ici, Alphonse Logo, au micro. À Montjoly, la limite de vitesse sur le boulevard Benoît Gaboury fait l'objet de préoccupations. En réunion de conseil, le maire Martin Soucy a informé il y a 2 semaines que la municipalité est présentement en pourparlers avec le ministère des Transports et de la Mobilité Durable du Québec à ce sujet. L'objectif est de faire passer la limite de vitesse de 70 à 50 km/h. Hubert Héberge.
1: Lors de la réunion du conseil municipal de Montjoly du 19 mai dernier, le maire, M. Martin Soucy, a évoqué, à la suite d'une question d'un citoyen, que le boulevard Benoît Gaboury pourrait voir passer sa limite de vitesse de 70 à 50 km/h au cours des prochains mois. Nous avons rencontré M. Soucy à ce sujet et voici ses précisions.
2: On a des commerçants comme des citoyens se plaint un peu de la vitesse, de la conduite, des collisions qu'il y a sur le boulevard Gaboury. Il y a quand même eu des accidents mortels au cours des dernières années également. Donc, le conseil municipal a déposé une demande au ministère des Transports pour abaisser la vitesse de 70 à 50 dans le périmètre urbain sur le boulevard Gaboury, dans lequel le ministère est en étude. Donc, il va y avoir des études de circulation qui vont venir confirmer probablement que les gens ne respectent pas la limite de vitesse, qu'ils ne font pas nécessairement les feux de circulation. Quand tu arrives vite sur un feu de circulation, la tendance à brûler un peu les feux de circulation. Donc, ce sont des actions observables que le ministère de Transport va faire et il va nous répondre.
1: Chez les citoyens, les avis sont partagés. Si certains voient l'abaissement de la limite comme une bonne nouvelle, d'autres croient que le changement ne réglera pas vraiment le problème.
3: Oui, parce que à la base, ils prennent ça pour un boulevard, mais ça roule en fou. Il y a souvent des accidents.
4: Oui, parce que je me suis fait rentrer dedans, moi, l'année passée, sur Gaboury, à la hauteur de la brasserie Frédéric.
5: Moi, je suis pas pour. Moi, je trouve que ce serait plutôt plus de la signalisation, parce que les coins où il y a le plus d'accidents, il y a les jeux qui ont déjà une lumière, mais sinon, c'est où le Frédéric. On voit qu'il y a souvent des accrochages, fait que c'est souvent du monde qui essaie de passer entre le trafic. Fait que d'après moi, même si le trafic va moins vite, tout le monde va s'essayer pareil. Là.
1: Le maire Martin Soucy nous a toutefois signalé que si le changement de la limite de vitesse est approuvé par le ministère, d'autres mesures pourraient être envisagées pour rendre le secteur plus sécuritaire.
2: C'est pas seulement baisser la vitesse, donc il y aura d'autres actions à faire. On parle peut-être aussi de photos sur les feux de circulation. Donc ça existe, on a vu ça un peu partout au Québec. C'est un moyen aussi pour faire respecter la signalisation.
1: Selon Pierre Fiola, responsable des communications à la municipalité de Montjoly, il serait possible que l'équipe municipale reçoive une réponse du ministère des Transports autour de janvier 2027. C'était Hubert Héberge de Flow FM pour le programme IJL.
0: Le 6 juin prochain, dans le secteur Saint-Germain-Ouest, pour célébrer le début de l'été, Rick Fest et la conseillère municipale du district Saint-Germain, Mme Élise Gagnon, vont faire la fête avec la population à l'occasion de la fête des voisins. Grâce à la contribution financière des jardins, cette fête sera possible de 10h à 18h autour du thème « La grande tablée des voisins ». Elle vise à favoriser les rencontres et les échanges entre les citoyens et citoyennes d'un même territoire. Les participants peuvent apporter leur lunch ou profiter des barbecues sur place ou encore s'acheter un repas auprès des commerçants locaux et en régaler autour de la musique et l'ambiance festive entre voisins, amis ou en famille, indique-t-on dans un communiqué. Ils pourront également profiter d'autres activités au programme comme du cardio dance, divers jeux ou encore du maquillage gratuit et des mini-rallyes. L'événement aura lieu dans le stationnement situé entre les Halles Saint-Germain et l'épicerie Gaïa. Et la note culturelle du jour pour poursuivre ce bulletin de nouvelles, c'est avec vous, Hugo Etier.
6: À nouveau cette année, la Forge Saint-Laurent présente plusieurs activités estivales, dont des spectacles, des ateliers et des visites guidées. Le lieu emblématique au cœur de la municipalité de Saint-Anacnay, la Forge, située au 76 route principale ouest, offre par sa programmation une expérience inusitée entre culture et patrimoine. À noter le samedi 13 juin à 20h, le groupe Paruline. Un projet de musique indie folk traditionnel mené par Charles Labrèche. Arrivez tôt, puisque les places sont limitées à 60 personnes. Pour les billets de ce spectacle, visitez la page Facebook de la Forge Saint-Laurent. le mercredi 24 juin et le mercredi 1er juillet de 13h à 18h. Joignez-vous au forgeron Louis-André Saint-Laurent pour visiter la forge. C'est le petit-fils de Léo Saint-Laurent qui vous accueillera pour cette visite guidée. Aucune réservation n'est requise, des dons volontaires sont acceptés. Vous êtes désireux de découvrir le pouvoir du feu de forge? Prenez donc contact via la messagerie privée de la page Facebook de la Forge Saint-Laurent afin de participer à toutes ces activités.
0: Le sport maintenant, à la suite, présenté par Émile Clouet.
7: Au bilan de saison des Canadiens, hier, au Centre Bell, nous avons eu confirmation de plusieurs questions que tout le monde se posait. Mais la déclaration qui a le plus retenu l'attention, c'est celle de Brandon Gallagher. Le petit numéro 11 du Canadien tire officiellement sa révérence à Montréal après 14 saisons et 911 parties. Il a mentionné que dans son entrevue de sortie avec Kent Hughes et Jeff Gorton, les deux parties avaient été claires. C'est terminé pour Gallagher à Montréal. Et toujours selon les du numéro 11 du CH, il ne prendrait pas sa retraite, mais il aimerait se trouver une nouvelle équipe pour se rapprocher de sa famille. Gallagher a mentionné des noms comme les Canucks de Vancouver ou les Flames de Calgary. Afin d'échanger Gallagher avec son plein salaire, Kent Hughes devra offrir quelque chose avec Gallagher. Sinon, sans grande surprise, Patrick Laine a confirmé ne pas revenir avec le CH. Il a dit que tout de Montréal lui manquerait. Kent Hughes a dit au journaliste qu'il ne référerait jamais Patrick Laine. Devant le filet maintenant, Samuel Montembeault de son côté est confiant de rester à Montréal pour la saison prochaine, mentionnant qu'il lui reste une année de contrat. Kent Hughes et Jeff Gorton s'attendent à un été occupé, mais ont mentionné ne pas vouloir hypothéquer leur futur. Nous suivrons donc l'activité de l'équipe en vue du repêchage de la LNH ce mois-ci et du marché des agents libres le 1er juillet prochain.
0: Voilà qui met fin à ce bulletin de nouvelles. Merci de l'avoir suivi. 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

La météo, on le voit à l'extérieur, hein, c'est une alternance de soleil et de nuages pour la journée. Mais enfin, oui, c'est un maximum de 20 degrés qui nous attend aujourd'hui. On est content, ça fait du bien au moral surtout. Demain, mercredi, milieu de semaine, c'est plein soleil qui nous attend avec un maximum de 22. Et jeudi, ben, ça sera encore une fois plein soleil et un maximum de 26. Présentement dans Rimouski, la Métis, il fait 14.

0: Saint-Anaclet. Et on parlera en plus de la conjointe de Sébastien Delorme qui se fait harceler sur les réseaux sociaux. Culture emportée, c'est tout ça. Et bien plus encore jusqu'à 13h.
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0: 17 minutes. Bienvenue tout le monde à Culture Emportée. Hugo Étienne avec vous jusqu'à 13h. Bien heureux de vous retrouver en ce 2 juin. Ben oui, mardi 2 juin. C'est parti, le mois de juin est en force et on a des belles températures quand même. On va en profiter. C'est tout à nous, ça. C'est tout à nous. content de vous retrouver, comme je le disais. Et d'entrée de jeu, ben, je veux vous parler de la belle programmation estivale de Rimouski parce que l'été s'installe tranquillement à Rimouski. Puis la ville vient tout juste de dévoiler hier les activités du premier mois de sa programmation estivale. Et disons-le, il va en avoir pour tous les goûts. Le grand rendez-vous à mettre à l'agenda, c'est sans contredit le solstice d'été rimousquois, les 20 et 21 juin prochains. Donc, ça s'en vient, ça s'en vient. Le samedi 20 juin, direction l'espace TELUS, qui est devant le complexe sportif des Jardins, pour assister au cabaret noir et blanc du collectif 4-2-3-7 ou 42-37. Au menu, on a une performance circassienne festive, spectaculaire et vraiment accessible à toute la famille. Donc, c'est à ne pas manquer le 20 juin, déjà devant devant l'espace TELUS. Ensuite, le dimanche 21 juin, ben, place à la convivialité avec le banquet du solstice, un grand pique-nique collectif à la place des anciens combattants. Le tout va être accompagné de musique et grâce au duo rimousquois LZR pour célébrer officiellement l'arrivée de l'été. Donc, on souhaite vraiment qu'il fasse beau et chaud lors de ce dimanche 21 juin prochain. Et les amateurs de nature vont avoir de quoi se réjouir avec de nouvelles balades animées. Une sortie d'observation des oiseaux est prévue le 11 juin, alors qu'une autre balade axée sur la pleine conscience va être offerte le 18 juin. Ensuite, le mois de juin marque également le retour de plusieurs classiques estivaux. Hein? On le sait, les piscines extérieures ouvriront leurs portes si tout va bien le 20 juin prochain, tandis que les activités de Qigong et Tai Chi, yoga en plein air et de danse en ligne vont reprendre tout au long de l'été. Là, les dates sont à déterminer dans le cas de ces activités-là. Sinon, les familles vont être aussi bien servies puisque les bibliothèques vont lancer le Biblioclub. On en parlait la semaine dernière avec la responsable. Il y a énormément d'activités prévues dans nos bibliothèques sous le thème mystère et enquête. Donc, c'est une programmation qui promet d'occuper nos jeunes lecteurs durant toute la saison estivale. Parmi les nouveautés cette année, on note l'arrivée d'une place publique éphémère à la place des anciens combattants dès le 16 juin. Ça va être à voir vraiment. C'est un espace qui va être conçu pour relaxer, pique-niquer, lire ou simplement admirer le fleuve. Et pour terminer en beauté, on aura des contes sur la grève du Rocher Blanc qui vont proposer des soirées magiques au coucher de soleil avec le conteur Patrick Dubois qui va y faire voyager petits et grands à travers les histoires inspirées par le paysage maritime. Donc, pour toutes ces activités-là, pour vraiment l'ensemble de la programmation, les heures, les lieux exacts, je vous invite vraiment à consulter le site web de la ville de Rimouski dans l'onglet Loisirs et Culture. Vous allez trouver toutes les informations. On s'en va en pause commerciale et musicale et au retour, ben, je vous parle de la Forge Saint-Laurent du côté de Saint-Anaclet.
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Midi 28 minutes de retour à Culture Emportée. On profite du soleil aujourd'hui. Ben oui, profitons-en hein, parce qu'on attend 20 degrés aujourd'hui. Ça va faire du bien. En tout cas, moi, c'est sûr que cet après-midi, je sors à l'extérieur.

vous parle de la Forge Saint-Laurent. Oui, cet endroit du côté de Saint-Anaclet, peut-être que certains ne savent même pas que ça existe. En fait, qu'est-ce que c'est la Forge Saint-Laurent? Ben, c'est une ancienne forge qu'on a restaurée. C'est un bâtiment historique et on y présente plusieurs activités dans la saison estivale. Il y a des ateliers, des spectacles, des visites guidées. C'est situé au 76 route principale ouest à Saint-Anaclet. Et par ailleurs, ben le samedi 13 juin prochain, notez ça à votre agenda là, à 20h, on accueillera le groupe Paruline. Donc, c'est un projet de musique indie folk trad qui est mené par Charles Labrèche. Et il va aller puiser là, dans sa richesse de la littérature orale du Québec. On va explorer des chansons, des légendes, des récits traditionnels en traversant ça d'une sensibilité assez contemporaine. On va allier des compositions originales, des relectures audacieuses. Il y a un peu de folk au travers tout ça, du groove, de la danse, des textures indie rock, la poésie brute. Et attention là, parce que cette activité là, il y a seulement 60 places de disponibles. Donc, pour ceux et celles là, qui veulent se prévaloir de billets, vous devez vous rendre soit sur le Coin Vive Rimouski ou encore sur la page Facebook de la Forge Saint-Laurent. Vous allez trouver tous les détails là, pour réserver vos places pour cette activité. Sinon, le mercredi 24 juin et le 1er juillet de 13h à 18h, il y a des visites guidées de la forge. C'est le petit-fils du forgeron Louis-André Saint-Laurent qui va vous accueillir pour cette visite-là. Il n'y a pas de réservations qui sont requises, mais les dons volontaires sont acceptés, donc soyez généreux, évidemment. Et sinon, ben sur réservation, il y a des ateliers d'initiation à la forge. Donc, si vous êtes désireux de découvrir le pouvoir du feu de forge, et bien peut-être même de tenter l'expérience d'un forgeron d'un jour, ben c'est possible de s'inscrire à un atelier privé de 3 heures pour une ou deux personnes à la fois, et ainsi découvrir le travail du métal et du feu, accompagné du forgeron sur place. Donc, vraiment là, de très, très belles activités. Je vous le disais, allez directement sur la page Facebook de la Forge Saint-Laurent. Vous allez avoir tous les détails. On s'en va en musique avec notre ami Michel Rivard qui nous offre sa merveilleuse chanson Lune d'automne. Et au retour, la culture emportée se poursuit.

0: Midi 37 de retour à Culture Emportée. Si je vous dis Virginie Bruneau, ça ne vous dit peut-être rien à première vue, mais cette femme, elle est victime d'énormément de haine sur les réseaux sociaux. Et pourquoi? Ben simplement parce que c'est la conjointe du comédien Sébastien Delorme et parce que ils ont une grande différence d'âge. Je vous explique. C'est une histoire là, qui fait beaucoup réagir sur les réseaux sociaux cette semaine, principalement. Ça concerne, je vous le disais, le couple de Sébastien Delorme et sa conjointe Virginie Bruneau. Ils participaient cette semaine au gala Influence Création. C'est une soirée qui devait être festive, mais qui s'est rapidement assombrie en raison d'une de commentaires haineux publiés sur les réseaux sociaux. Et depuis le début de leur relation qui a été officialisée il y a 2 ans, le couple est régulièrement la cible de critiques, principalement en raison de leur différence d'âge. Et dans une entrevue qui a été accordée au journal de Québec, le Virginie Bruneau a raconté à quel point ces attaques ont eu et ont encore des conséquences sur sa vie personnelle. Il y a certains internautes qui s'en prennent à son apparence physique, tandis que d'autres insultent directement le couple. Elle affirme là, que cette situation a affecté son estime personnelle et l'a même mené à vivre des période difficile, même de l'isolement, des crises de panique. À certains moments, elle ne sortait même plus de la chambre de chez eux. De son côté, là, Sébastien Delorme a tenté d'obtenir une meilleure modération de certains commentaires publiés sur des sites à potins, mais sans succès. Il a envoyé des messages en demandant de modérer les commentaires et aucune réponse lui a été retournée. L'acteur qui avait déjà dénoncé publiquement la cyberintimidation dont son couple est victime depuis plusieurs mois. Mais bon, malgré tout, Virginie Bruneau refuse de se laisser abattre. Elle souhaite maintenant utiliser sa plateforme pour sensibiliser le public à la haine en ligne et encourager les victimes à dénoncer ses comportements. Son message est clair, personne ne devrait avoir à subir un tel niveau d'intimidation pour ses choix de vie ou pour son apparence en autres. Cette histoire là, rappelle que derrière les personnalités publiques, derrière un compte Facebook, se trouvent des êtres humains et qu'un commentaire écrit derrière un écran peut parfois laisser des blessures bien réelles. Donc, c'est une réflexion qui mérite certainement d'être entendue et ce, bien au-delà du monde des vedettes. Ça vaut pour tout le monde. Honnêtement, là, ça vaut vraiment pour tout le monde. Soyez vigilants quand vous envoyez des messages sur les réseaux sociaux. Il y a quelqu'un en arrière de cette page Facebook-là qui va lire votre commentaire. Donc, soyez doux envers, soyons doux envers les gens qui nous entourent, s'il vous plaît. Voilà, on s'en va à s'informer de la météo à l'instant. Et en ce mardi 2 juin, ben c'est une alternance de soleil et de nuages avec un maximum de 20 degrés qui nous attend aujourd'hui. Demain, mercredi, milieu de semaine, ce sera plein soleil et un maximum de 22 à venir. Jeudi, ben même scénario, plein soleil et un maximum de 26. On va pouvoir enfin se faire griller. Ben oui, sortir la crème solaire pour jeudi, je pense qu'on va en avoir de besoin. Et vendredi, ben ce sera le retour des nuages, possiblement avec un maximum de 16. Présentement dans Rimouski, la Métis, il fait 15.
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0: Midi 50 de retour à Culture Emportée. Et ben Spectre nous offre un beau petit cadeau avant de partir pour l'été dans les prochains jours. Il reste encore quelques spectacles, soyez sans crainte. Mais on nous offre une dernière mise en vente, une dernière surprise avant de partir pour l'été. Et c'est pas n'importe qui. Jean-François Posé, Jeff Posé, qui s'ajoute à la programmation de l'automne 2026. Donc, le spectacle aura lieu là, le 13 novembre 2026 à 20h avec son album Les Amours de seconde main qui viendra nous présenter ici à Rimouski à la Salle des Jardins. Les billets sont en vente cette semaine, là, ce jeudi 4 juin dès midi. Les billets seront mis en vente pour son spectacle de Jean-François Posé et on se rappelle qu'on aura la chance de le voir aux grandes fêtes TELUS aussi. Donc, si vous n'êtes pas disponible ou que vous êtes un très grand fan, ben je vous suggère de mettre à votre agenda ce jeudi dès midi les billets qui seront en vente sur le spectateur.com, évidemment. Petite idée d'activité pour ce soir, pour les grands cinéphiles, c'est le documentaire « L'Aventurine » qui sera présenté par Paranoï à la Coop Paradis ce soir à 19h30. Et le tout se fera en présence du réalisateur et de membres de l'équipe. C'est en collaboration avec la Fabrique de Télé-Québec. L'histoire de ce documentaire-là, je vous l'explique, je vous le lis textuellement. Juché sur le pont du majestueux rocher percé, navire de pierre échoué, l'aventurine lance un regard inusité vers une Gaspésie formée de nature, de culture et d'histoire. C'est un film de route à la rencontre de ceux qui serrent les rangs autour de la nature. Carlos Ferrand croise sur sa route biologiste, enfant, activiste et artiste. Il déniche donc les trésors du terroir et entre géologie et magie. C'est ce qu'il nous présente dans ce documentaire qui est d'une durée de 103 minutes. Donc, c'est quand même bien. C'est au coût de 9 $. Allez sur le coin vivre rimouski.ca. Le film L'Aventurine s'est présenté ce soir à la Coop Paradis. C'est quand même intéressant, hein? C'est notre Gaspésie, nos paysages, notre territoire. Ça peut être bien intéressant et on va pouvoir poser nos questions aux réalisateurs et aux membres de l'équipe suite à la diffusion. Moi, je vous dis merci beaucoup d'avoir été là ce midi. Ça me fait grand plaisir. J'espère que vous appréciez cette émission que j'adore vous présenter. Moi, je vous dis, prenez soin de vous, soyez prudents et on se retrouve demain, dès midi, pour d'autres surprises. Bye bye.
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0: Une petite chanson de vacances qui débute cette émission mardi. On est le 2 juin déjà. J'espère que vous allez bien. Aujourd'hui, belle température à l'extérieur. Si vous allez à l'extérieur, je vous rappelle que vous pouvez toujours nous écouter sur flowfm.ca, sur votre téléphone même. Alors, vous nous amenez avec vous, peut-être même sur la plage. Aujourd'hui, à l'effet flow, on va avoir notre chronique prévention incendie avec Jérémy Lévesque qui va nous parler des feux de cuisson. Alors, la saison des barbecues, c'est parti. Et puis, on va jaser de ça à 13h30 avec vous. On aura la chronique 12 mois de flow et on entre de plein pied dans ce 12 mois de flow du mois de juin. On va vous parler de déménagement. 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Bon, suivant ça, on va avoir aussi une paire de pieds à vous remettre aujourd'hui. Il y a un spectacle ce jeudi, Major Morin. C'est à la salle des Jardins de TELUS. Donc, couple dans la vie et artistes aussi dans la vie qui présentent leur premier concert, premier spectacle, Bunker à ciel ouvert. Donc, ce sera présenté ce jeudi à 20h à la salle des Jardins de TELUS. Et aujourd'hui, je vous offre une paire de billets pour assister à ce spectacle. Ensuite de ça, j'avais envie de vous parler un petit peu des fêtes d'été, les fêtes d'enfants. Hein, on cherche souvent des activités à faire avec nos petits enfants, nos jeunes. Et sinon, si on veut célébrer des événements importants, on va attendre durant l'année pour célébrer au courant de l'été. Et j'ai envie de vous parler de décoration de gâteaux, des techniques de décoration populaire. C'est quoi les outils essentiels, des astuces pour des décorations. Alors, ce sera un petit sujet très léger et surtout sucré. Alors, on va là-dessus en prévision météo. Je vous souhaite un très, très bel après-midi. Merci d'être avec nous. Et mon nom est Liliane Bussière. Je suis avec vous jusqu'à 16h. Vous écoutez maintenant l'émission L'Effet Flow. Alternance de soleil de nuages, 20 degrés pour aujourd'hui. Ce soir, cette nuit, partiellement nuageux, minimum à 9 degrés. Pour demain, on retrouve le soleil. Ce sera un peu plus chaud à 22 degrés, maximum pour la journée de demain. Et jeudi, ensoleillé, maximum à 26 degrés. Ça s'annonce bien pour les prochaines heures et les prochains jours. Actuellement, dans le Grand Rimouski et la Métis, c'est généralement nuageux. Il fait 16 degrés.
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0: C'était Daniel Bélanger, Dormir dans l'auto, ce jeudi 4 juin à 20h, présenté à la salle Desjardins-Télus. C'est le spectacle Bunker à ciel ouvert de Catherine Major et Jeff Morin, un couple dans la vie et un duo d'artistes qui présentent sur scène leur premier spectacle ensemble. Bunker à ciel ouvert, à ne pas manquer, à découvrir, peut-être si vous ne connaissez pas Catherine Major déjà, des voix magnifiques, des chansons à texte et beaucoup, beaucoup de sensibilité dans ce spectacle. Quelque chose d'unique à voir. Si vous avez envie d'y assister, on a une paire de billets à vous remettre. Alors, vous pouvez m'appeler 418-775-0096. 418-775-0096.
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0: C'est notre chronique prévention incendie avec Jérémy Lévesque, préventionniste du service des incendies région Mont-Joli. Bonjour Jérémy.
1: Bonjour.
0: Aujourd'hui, on va parler, évidemment, dans notre chronique, il y a toujours le mot feu. Mais là, ce sera les feux de cuisson. On sort les barbecues, on va commencer à être un petit peu plus festif à l'extérieur, mais il y a quand même des règles de sécurité, des choses à savoir sur les feux de cuisson. Le point de départ, c'est souvent dans la cuisine que ça se passe, c'est début d'incendie. Il y a quand même des statistiques importantes, là.
1: Oui, exactement. Là, les feux de cuisson, on en a parlé là, il y a quelques mois, mais on fait un petit rappel. Là, on n'en parle jamais assez. On sait que c'est un point de départ qui est assez important là, pour nos incendies, ou aussi dans la deuxième partie là, le barbecue, tandis que la saison est commencée ou va commencer là, pour certains. Donc oui, bien évidemment, là, au niveau des feux de cuisson, premier point, ben on sait les distractions. Donc les deux de nos points là, les plus importants. Le départ d'incendie, l'erreur humaine et les feux de cuisson. Donc, bien évidemment, quand on combine les deux, cellulaire, tablette, fumée, on s'occupe des enfants au travers maintenant. Beaucoup aussi, là, le télétravail, là,
0: ouais.
1: Donc, plusieurs peuvent profiter. C'est une problématique aussi où on discute avec d'autres gens. Donc, c'est un point là, très important là, au niveau du départ dans nos feux de cuisson.
0: Tu sais aussi, il y a des périodes où on est un petit peu plus tendu, occupé, distrait, fatigué, c'est des périodes où il faut être doublement attentif, là.
1: Oui, exactement. Toujours faire attention, éviter les distractions. Mais bien évidemment, quand on a d'autres choses, on a un stress, d'autres choses dans la tête, bien évidemment qu'on n'a pas toute notre attention là,
0: ouais.
1: À cette chose, ou c'est une autre distraction là, qui peut être assez importante. Donc ce qu'on conseille aux gens, là, c'est d'éviter toutes les distractions, c'est de pas laisser, là, exemple, les chaudrons ou les poêles sans surveillance. Garder aussi toujours le couvert là, à proximité, là, comme on le dit jamais souvent, ne pas mettre d'eau sur un feu d'huile, on va avoir le courant pour limiter l'oxygène. Si on fait de la friture, encore, là, tu utiliser des fritures qui sont homologuées également, là, qui vont éviter là, le départ là, de risque d'incendie. Et on ne déplace jamais non plus, là, on le répète là, aux gens, on ne déplace jamais un chaudron qui est en feu, par exemple, pour éviter de propager l'incendie ou encore là, les risques de blessures, bien évidemment.
0: Oui, et si vous le mentionnez, c'est parce que c'est des choses que vous avez vues, certainement pas lorsque... Ben, je veux dire, il y a des incendies qui ont été propagés, exemple, quand on déplace des chaudrons, c'est quelque chose qui arrive dans votre travail. Vous voyez ça,
1: oui,
0: des fois, là.
1: Oui, exactement. Donc, comme je disais, là, c'est de garder les couverts à proximité. Donc, on le met dessus, là, toujours utiliser la mitaine, encore une fois, de ne pas mettre d'eau. Donc, on utilise la mitaine pour venir, à ce moment-là, limiter l'oxygène. Puis, si aussitôt là, qu'on a un incendie, là, au niveau de la cuisine, donc d'appeler le 911 en tout temps, et même là, si on pense que le feu peut être éteint et peut s'être propagé, exemple, là, dans les armoires ou encore dans la hotte, donc toujours faire appel là, en tout temps au service d'incendie, là, même quand le feu là, est éteint.
0: OK. L'entretien de la hotte aussi, peut-être, la cuisinière, c'est important pour ça, là.
1: Oui, exactement. Donc, je parlais de la hotte. S'assurer qu'il y a bien entre nous aussi, qu'on n'ait pas de dépôt, là, l'accumulation de graisse à l'intérieur. Donc, la nettoyer régulièrement, ça peut être une cause, justement. Si on a un début d'incendie, bien que notre incendie se propage au niveau de la hotte, c'est pas bien nettoyé. Donc, c'est quand on s'assure qu'il est nettoyé, bon, on évite d'avoir une propagation aussi au niveau de la hotte, ou encore juste la chaleur ou autre là, qui pourrait déclencher un incendie au niveau de notre hotte. Donc, on s'assure que c'est bien entretenu également.
0: Parfait. Donc, là, on va parler de la saison du barbecue, l'utilisation du barbecue. Il y a quand même des risques d'incendie, des risques de brûlure aussi. Il y a des gestes à adopter pour la sécurité des gens, de nous et des gens qui nous entourent.
1: Oui, exactement. Donc, ce qu'on conseille aux gens, là, dans un premier temps, avant la première utilisation, ou même si la première utilisation est déjà faite, on peut quand même faire la vérification, s'assurer que nos équipements sont en bon état. Donc, une vérification visuelle dans un premier temps. Par la suite, ce qu'on peut faire, c'est s'assurer que nos brûleurs sont éteints, puis on vient raccorder notre bouteille de propane à notre barbecue et l'ouvrir à ce moment-là. Ce qu'on veut essayer de voir, là, à l'aide d'une solution là, à base d'eau et de savon, on vient asperger à ce moment-là notre tuyauterie pour voir si on a des fuites au niveau de notre tuyauterie pour s'assurer qu'on ne part pas le barbecue et qu'on ait une fuite, propagation d'incendie ou encore donne un exemple, si on allumerait quelque chose au CP ou encore en allumant notre barbecue, avec on a une propagation à l'extérieur de celui-ci, là, qu'il y a un risque. Donc, on fait cette petite vérification-là avant la première utilisation autant que possible et on remplace les pièces défectueuses au besoin.
0: Oui, OK. Donc, ça, c'est pour l'entretien avant de commencer à faire la cuisson. Quand on va fermer la valve, il y a quand même une façon d'ouvrir et de fermer le barbecue, peut-être pour vidanger la tuyauterie. Je voyais, il y a une petite note là-dessus, non?
1: Mm-hmm. Oui, exactement. Donc, en deux temps, là, premièrement, pour démarrer notre barbecue, s'assurer que le couvert est toujours ouvert pour éviter une accumulation de gaz. À l'intérieur de celui-là, il y a une inflammation. Là, quand on est pour le partir, éviter qu'il y ait une inflammation sporadique. Là, je pourrais dire, donc, toujours s'assurer que le couvercle soit ouvert. Par la suite, on ouvre notre bonbonne de propane et ensuite nos brûleurs. Quand on veut venir pour faire pour l'allumage à ce moment-là, ben toujours avec l'allume barbecue autant que possible. Si on en a un, on devrait en avoir là, sur le promenade tous les barbecues maintenant. On n'utilise jamais un briquet ou encore un autre dispositif là, qui mettrait à risque de nous brûler. Donc, quand on vient s'approcher, puis je suis certain là, que les gens ont déjà vu quand ils allument leur barbecue, des fois ça donne un petit temps. L'inflammation là, qui peut être plus sporadique. Donc, c'est de faire attention si on utilise encore un briquet court ou même un briquet long. Là, vraiment utiliser les allumes barbecue pour éviter là, de se brûler.
0: Ouais.
1: Dans un deuxième temps, quand on vient fermer le barbecue, comme vous le mentionnez, on ferme toujours la bonbonne de propane en premier. La raison étant que si on ferme les brûleurs, ben il va rester à ce moment-là de l'accumulation de propane dans nos lignes. Donc en fermant la bouteille dans un premier temps et ensuite les brûleurs, bon bien s'assurer là, qu'il ne reste pas un résiduel dans nos lignes et éviter là, que si on a un départ d'incendie ou encore une fuite, comme on parlait tout à l'heure, ben, que ça vienne se propager qu'il y a un risque à ce moment-là.
0: D'accord. À quel endroit on range correctement les bouteilles de propane si elles sont pas utilisées sous le barbecue, là?
1: Donc, bien évidemment, jamais à l'intérieur. Donc, on s'assure qu'il soit toujours à l'extérieur. Il faut également qu'il soit à l'extérieur à 1 mètre de toute ouverture, que ce soit là, les portes ou les fenêtres, et à 3 mètres là, de toute source d'allumage. Là. Si on en a de présente à proximité, votre bouteille constitue un risque d'incendie, même lorsqu'elle est vide. Même le risque est encore pire lorsqu'elle est vide. Donc, c'est une fausse croyance là, de penser que parce qu'elle est vide, il n'y a plus de risque. Le risque est toujours présent, même plus présent là, qu'au moment où est-ce que la bouteille est pleine.
0: OK. J'imagine qu'il y a des consignes aussi dans le transport quand on va faire les échanges de nos bonbonnes.
1: Bien évidemment là, que les gens là, pour les petites bonbonnes de 20 livres ne sont pas soumis, exemple, à la réglementation pour le transport comme les gros transporteurs, mais c'est de s'assurer là, toujours la transporter en position debout et qu'elle soit aussi là, solidement fixée pour éviter qu'elle parte, là, si on aurait un incendie ou une problématique, qu'elle parte de côté, ou si la valve de surpression va se retrouver dans le haut de la bouteille, donc pour s'assurer qu'elle fasse son travail. D'accord. Il faut que la bouteille là, soit là, toujours debout, là, que ce soit dans le transport ou encore là, chez vous à la maison, on ne met jamais une bonbonne de propane sur le côté.
0: Bon, merci beaucoup, on en apprend à toutes les fois. Jérémy Lévesque, donc préventionniste du service incendie, région Mont-Joli, je vous souhaite une toute semaine bien, bien tranquille.
1: Oui, merci
0: beaucoup d'avoir été là. Bye-bye.
1: Au revoir.

C'est une alternance de soleil et de nuages pour le reste de la journée. Maximum à 20 degrés. Ce soir, cette nuit, partiellement nuageux. Minimum à 9 degrés. Demain, du soleil. Maximum à 22 degrés. Dégagé pour la nuit de mercredi à jeudi. Du soleil pour jeudi. Maximum à 26 degrés. Ce sera la journée la plus chaude de la semaine. Et le soleil se couche à 20h27 ce soir. De retour à l'horizon demain matin très tôt à 4h34. Et actuellement, dans le Grand Rimouski et la Métis, c'est généralement nuageux. Il fait 16 degrés. 96.5. 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

0: Ce sera l'Assemblée générale annuelle du TAC de l'Amitis. 40e anniversaire cette année pour cet organisme. Et le conseil d'administration du TAC de l'Amitis vous invite à cette Assemblée générale annuelle qui aura lieu le mercredi 17 juin prochain à 13h30 au 300 avenue du Sonatorium à Mont-Joli. On peut communiquer par téléphone au 88-775-6384 au TAC. À commercial tacmétis.org. Donc, pour information supplémentaire. Et sinon, c'est parce qu'il y a deux postes qui seront en élection lors de l'Assemblée générale annuelle. Si vous êtes intéressé, vous pouvez vous manifester maintenant. Alors, voilà. Ceci dit, les déplacements seront gratuits pour assister à l'AGA cette fois-là. Alors, on n'oublie pas de réserver son transport pour cette Assemblée générale annuelle. Il y a plusieurs assemblées générales annuelles, d'ailleurs, sur le territoire. On va peut-être faire une petite chronique pour les assemblées générales annuelles dans la prochaine semaine. On s'en va en bloc publicitaire avec Charlotte Cardin au retour.
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0: Bonjour à toutes et à tous, bienvenue à votre bulletin de nouvelles de l'après-midi de ce 2 juin 2026. Ici, Alphonse Logo, au micro. À Montjoly, la limite de vitesse sur le boulevard Benoît Gaboury fait l'objet de préoccupations. En réunion de conseil, le maire Martin Soucy a informé il y a 2 semaines que la municipalité est présentement en pourparlers avec le ministère des Transports et de la Mobilité Durable du Québec à ce sujet. L'objectif est de faire passer la limite de vitesse de 70 à 50 km/h. Hubert Héberge.
1: Lors de la réunion du conseil municipal de Montjoly du 19 mai dernier, le maire, M. Martin Soucy, a évoqué, à la suite d'une question d'un citoyen, que le boulevard Benoît Gaboury pourrait voir passer sa limite de vitesse de 70 à 50 km/h au cours des prochains mois. Nous avons rencontré M. Soucy à ce sujet et voici ses précisions.
2: On a des commerçants comme des citoyens se plaint un peu de la vitesse, de la conduite, des collisions qu'il y a sur le boulevard Gaboury. Il y a quand même eu des accidents mortels au cours des dernières années également. Donc, le conseil municipal a déposé une demande au ministère des Transports pour abaisser la vitesse de 70 à 50 dans le périmètre urbain sur le boulevard Gaboury, dans lequel le ministère est en étude. Donc, il va y avoir des études de circulation qui vont venir confirmer probablement que les gens ne respectent pas la limite de vitesse, qu'ils ne font pas nécessairement les feux de circulation. Quand tu arrives vite sur un feu de circulation, la tendance à brûler un peu les feux de circulation. Donc, ce sont des actions observables que le ministère de Transport va faire et il va nous répondre.
1: Chez les citoyens, les avis sont partagés. Si certains voient l'abaissement de la limite comme une bonne nouvelle, d'autres croient que le changement ne réglera pas vraiment le problème.
3: Oui, parce que à la base, ils prennent ça pour un boulevard, mais ça roule en fou. Il y a souvent des accidents.
4: Oui, parce que je me suis fait rentrer dedans, moi, l'année passée, sur Gaboury, à la hauteur de la brasserie Frédéric.
5: Moi, je suis pas pour. Moi, je trouve que ce serait plutôt plus de la signalisation, parce que les coins où il y a le plus d'accidents, il y a les jeux qui a déjà une lumière, mais sinon, c'est où le Frédéric. On voit qu'il y a souvent des accrochages, fait que c'est souvent du monde qui essaie de passer entre le trafic. Fait que d'après moi, même si le trafic va moins vite, tout le monde va s'essayer pareil. Là.
1: Le maire Martin Soucy nous a toutefois signalé que si le changement de la limite de vitesse est approuvé par le ministère, d'autres mesures pourraient être envisagées pour rendre le secteur plus sécuritaire.
2: C'est pas seulement baisser la vitesse. Donc, il y aura d'autres actions à faire. On parle peut-être aussi de photos sur les feux de circulation. Donc, ça existe, on a vu ça un peu partout au Québec. C'est un moyen aussi pour faire respecter la signalisation.
1: Selon Pierre Fiola, responsable des communications à la municipalité de Montjoly, il serait possible que l'équipe municipale reçoive une réponse du ministère des Transports autour de janvier 2027. C'était Hubert Héberge de Flow FM pour le programme IJL.
0: Le 6 juin prochain, dans le secteur Saint-Germain-Ouest, pour célébrer le début de l'été, Rick Fest et la conseillère municipale du district Saint-Germain, Mme Élise Gagnon, vont faire la fête avec la population à l'occasion de la fête des voisins. Grâce à la contribution financière des jardins, cette fête sera possible de 10h à 18h autour du thème « La grande tablée des voisins ». Elle vise à favoriser les rencontres et les échanges entre les citoyens et citoyennes d'un même territoire. Les participants peuvent apporter leur lunch ou profiter des barbecues sur place ou encore s'acheter un repas auprès des commerçants locaux et en régaler autour de la musique et l'ambiance festive entre voisins, amis ou en famille, indique-t-on dans un communiqué. Ils pourront également profiter d'autres activités au programme comme du cardio dance, divers jeux ou encore du maquillage gratuit et des mini-rallyes. L'événement aura lieu dans le stationnement situé entre les Halles Saint-Germain et l'épicerie Gaïa. Et la note culturelle du jour pour poursuivre ce bulletin de nouvelles, c'est avec vous, Hugo Etier.
6: À nouveau cette année, la Forge Saint-Laurent présente plusieurs activités estivales, dont des spectacles, des ateliers et des visites guidées. Le lieu emblématique au cœur de la municipalité de Saint-Anacnay, la Forge, située au 76 route principale ouest, offre par sa programmation une expérience inusitée entre culture et patrimoine. À noter le samedi 13 juin à 20h, le groupe Paruline. Un projet de musique indie folk traditionnel mené par Charles Labrèche. Arrivez tôt, puisque les places sont limitées à 60 personnes. Pour les billets de ce spectacle, visitez la page Facebook de la Forge Saint-Laurent. le mercredi 24 juin et le mercredi 1er juillet de 13h à 18h. Joignez-vous au forgeron Louis-André Saint-Laurent pour visiter la forge. C'est le petit-fils de Léo Saint-Laurent qui vous accueillera pour cette visite guidée. Aucune réservation n'est requise, des dons volontaires sont acceptés. Vous êtes désireux de découvrir le pouvoir du feu de forge? Prenez donc contact via la messagerie privée de la page Facebook de la Forge Saint-Laurent afin de participer à toutes ces activités.
0: Le sport maintenant, à la suite, présenté par Émile Clouet.
7: Au bilan de saison des Canadiens, hier, au Centre Bell, nous avons eu confirmation de plusieurs questions que tout le monde se posait. Mais la déclaration qui a le plus retenu l'attention, c'est celle de Brandon Gallagher. Le petit numéro 11 du Canadien tire officiellement sa révérence à Montréal après 14 saisons et 911 parties. Il a mentionné que dans son entrevue de sortie avec Kent Hughes et Jeff Gorton, les deux parties avaient été claires. C'est terminé pour Gallagher à Montréal. Et toujours selon les du numéro 11 du CH, il ne prendrait pas sa retraite, mais il aimerait se trouver une nouvelle équipe pour se rapprocher de sa famille. Gallagher a mentionné des noms comme les Canucks de Vancouver ou les Flames de Calgary. Afin d'échanger Gallagher avec son plein salaire, Kent Hughes devra offrir quelque chose avec Gallagher. Sinon, sans grande surprise, Patrick Laine a confirmé ne pas revenir avec le CH. Il a dit que tout de Montréal lui manquerait. Kent Hughes a dit au journaliste qu'il ne référerait jamais Patrick Laine. Devant le filet maintenant, Samuel Montembeault de son côté est confiant de rester à Montréal pour la saison prochaine, mentionnant qu'il lui reste une année de contrat. Kent Hughes et Jeff Gorton s'attendent à un été occupé, mais ont mentionné ne pas vouloir hypothéquer leur futur. Nous suivrons donc l'activité de l'équipe en vue du repêchage de la LNH ce mois-ci et du marché des agents libres le 1er juillet prochain.
0: Voilà qui met fin à ce bulletin de nouvelles. Merci de l'avoir suivi. 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

0: C'est une alternance de soleil et de nuages, maximum à 20 degrés aujourd'hui. Ce soir, cette nuit, partiellement nuageux, un minimum à 9 degrés pour demain. On retrouve le soleil jeudi aussi, avec des maximums pour demain 22 degrés, jeudi 26 degrés, bien agréable. Le coucher du soleil est à 20h27 ce soir, de retour demain matin à l'horizon à 4h34 minutes. Et actuellement, dans le Grand Rimouski-Lamétis, c'est généralement nuageux, il fait 18 degrés. 96.5.
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C'est la troisième édition, le 5 et 6 juin prochain, donc en fin de semaine, à Métis-sur-Mer. Le festival Le Grand Dégel, c'est un rendez-vous qui s'échelonne sur 2 jours maintenant. La première édition était sur une journée assez intense. Mais là, pour le vendredi soir, on va faire un accueil de 17h à 19h, un 5 à 7 d'ouverture. Alors, tout le monde est convié à ce 5 à 7 festif qui va ouvrir les festivités. Le mot inaugural, la bouffe, avec l'atelier culinaire Pierre-Olivier Ferry, qui a annoncé d'ailleurs qu'il prenait en charge la cuisine du café à Métis-sur-Mer pour l'été. Si vous êtes pas en mesure d'aller pour cette ouverture ou sinon ce repas qui aura lieu à ce rendez-vous annuel, ben vous pourrez au courant de l'été vous arrêter au café à Métis-sur-Mer, l'atelier culinaire de Pierre-Olivier Ferry. Alors voilà, ce soir-là, il y aura un DJ, un service de bar et puis une grande parade à partir de 20h. On se donne rendez-vous au Centre des loisirs à Métis-sur-Mer. L'entrée est gratuite. La nourriture et le service de bar, ben c'est disponible sur place là, mais pour faudra débourser si on a envie de prendre une petite bouchée et prendre un petit verre. Entre 18h et 19h30, on pourra faire un atelier de costumes parce qu'on doit être costumé. On invite les gens à être costumés pour cette grande parade et cette parade solaire va débuter à 20h. Et jusqu'à 21h30, il y aura toute la population qui est invitée à Métis-sur-Mer et des environs aussi pour participer à cette parade. On fabrique un costume, une marionnette illuminée, une lanterne ou un char allégorique à roulettes. On s'en va se rejoindre pour cet événement bien original qui sera aussi en ouverture de cette grande parade. Il y aura le groupe de percussion Kala Fuba. Je sais pas si vous connaissez ce groupe-là. Plus d'une dizaine de tambours là, qui prendront d'assaut les rues de Métis-sur-Mer. Samedi matin, on se lève tôt, 7h30, c'est la baignade nordique au lever du soleil. Bon, le lever du soleil est un peu plus tôt que ça, mais à 7h30 jusqu'à 8h30, là, faut réserver parce qu'on se présente pas là n'importe comment, ça prend des réservations. C'est un groupe avec un maximum de personnes. C'est animé par Stéphanie Pelletier qui pratique cette baignade nordique beau temps, mauvais temps et va vous guider pour y arriver. Et 8h30 à 9h30, c'est le spectacle au petit matin avec Marie-Lie Bilodeau qui va être présentée. Si vous voulez venir voir les baigneurs, vous voulez pas vous baigner, vous pouvez venir voir le spectacle. De 8h à midi, déjeuner du dégel. Ça va être au Café Buvette à Petit Métis. De 10h à midi, atelier d'impression sur textile. Réservation requise pour cette activité. Et de 10h à midi, initiation au breakdance. Il me semble que ça fait longtemps qu'on a vu ça avec Marie-Ève Tremblay. L'activité est gratuite et c'est pour les 10 à 18 ans. De 11h30 à 13h, dîner hot dog. Et de midi à 13h, la force de l'Est, ça va lever à Métis-sur-Mer. Alors, c'est une démonstration de strong men et de strong women qui va faire probablement soulever quelques sourcils et beaucoup de poids. En après-midi, atelier familial de théâtre d'objets et de 13h à 16h, marché des petits entrepreneurs parce que oui, c'est en fin de semaine la journée des petits entrepreneurs, ça va être samedi et donc il y aura sur place au 10 rue de l'église des petits entrepreneurs qui seront là pour vous vendre leurs produits. De 13h à 15h, Tisser la communauté, c'est un atelier de tissage communautaire. Alors, c'est gratuit, c'est ouvert à tous et ça se passe au centre des loisirs. 14h30 à 16h15, Pays, paysage, paysan avec Hugo Latulippe. C'est un auteur, un cinéaste et un producteur qui est très actif dans le milieu du cinéma documentaire depuis 30 ans et donc il s'est associé au Festival Le Grand Dégel à titre de présentateur officiel de cette conférence qui saura réchauffer les cœurs certainement et les esprits peut-être bien. De 16h30 à 19h, c'est un souper de homard avec un spectacle du fleuve au ventre. Admission générale, souper et spectacle, c'est $60 et les réservations sont obligatoires. On trouve tout sur lepointdevente.com pour cet événement. Alors, c'est la programmation complète. On peut sélectionner ce qu'on veut dans cette sélection justement d'activités pour la journée. Et de 19h30 à 23h30, dans ce qui clôture ce festival, c'est la grande fête solaire avec Courage et DJ Spacey Koala. On vous invite à participer en fin de semaine à Métis-sur-Mer. On s'en va en bloc publicitaire tout de suite après. Sylvain Cossette. Chérie.

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à l'arrivée de la saison estivale, comme ça, peut-être qu'on aura des belles célébrations, des réunions de famille, et vous aurez peut-être envie aussi d'animer des fêtes d'enfants, de vos petits-enfants. Donc, pourquoi pas parler de gâteaux, les tendances de décoration de gâteaux, et surtout, savoir un petit peu ce sera quoi vos choix. Si vous avez envie de les cuisiner vous-même ou faire une activité comme ça, ça peut être bien agréable. Ça peut être aussi une activité entre amis, hein, pourquoi pas une activité un samedi après-midi pour faire des petits gâteaux. Ça peut être des cupcakes ou sinon des gâteaux décorés. Donc, pour les bases de décoration de gâteaux, ben, premièrement, vous pouvez faire le gâteau vous-même. Sinon, peut-être acheter un gâteau fabriqué, rendu là, si vous avez envie juste de travailler les décorations. C'est peut-être moins important. Pour préparer nos décorations, ben premièrement, on va préparer une surface de travail propre, hein, une surface de travail stable aussi. On va choisir un thème ou un design à l'avance. On va rassembler aussi tous nos outils et nos ingrédients pour être bien concentrés. Et on va appliquer une couche de crème de base sur le gâteau avant de commencer les décorations. On laisse refroidir au réfrigérateur avant la décoration finale. Ça, c'est probablement une étape qu'on ne fait pas, qu'on n'est pas au courant ou qu'on oublie, hein, d'appliquer cette couche de crème de base d'un glaçage simplement et vous remettez au frigidaire pour figer un petit peu le tout avant de commencer vos techniques de décoration de gâteau. Alors, ce qui est populaire, ben, c'est le glaçage lisse. C'est une base de nombreuses décorations. On utilise une spatule simplement pour une couche uniforme de crème au beurre ou de ganache sur tout le gâteau. Ça, ça reste un classique. On a les rosettes en crème aussi, où on peut créer des jolies petites rosettes à l'aide d'une poche à douille munie d'une douille étoilée. On commence au centre et on s'en va tranquillement vers l'extérieur pour former une grande fleur. On peut y aller de différentes grosseurs de douille aussi. Ça peut faire quelque chose de très, très élégant. On a aussi le drip cake, expression anglophone qui peut dire que pour un effet un petit peu plus moderne, on va laisser couler le glaçage ou une ganache au chocolat fondu sur les bords et ça fait comme dégouliner et ça fait des petites gouttelettes très élégantes ou sinon des grandes coulisses là. Ça fait très très joli. On a la pâte à sucre, ça c'est très populaire depuis les dernières années, mais c'est difficile à travailler peut-être pour ceux et celles là, qui n'ont pas beaucoup d'expérience. Donc c'est un travail bien artistique et puis on peut recouvrir de pâte à sucre, une finition lisse et faire par la suite ben, des emporte-pièces ou sinon des petits personnages ou toutes sortes de choses. On a la peinture sur gâteau. Qu'est-ce que c'est la peinture sur gâteau? Ben, on utilise des colorants alimentaires dilués pour peindre directement sur le glaçage ou la pâte à sucre en créant des véritables tableaux comestibles. Je serais bien curieuse. J'ai jamais vu ça, des gâteaux avec des peintures sur gâteau. Ça doit être vraiment magnifique. Quand on a un peu de talent, là, on peut faire des choses assez extraordinaires. Quel outil on a besoin? On a besoin de spatules, de poches à douille, des douilles variées aussi pour avoir différents formats, des tournettes à gâteau, un plateau qui tourne pour nous éviter de se faire mal peut-être dans les épaules ou sinon de moins bien voir tous les côtés. On a un lisseur à gâteau, un pinceau alimentaire, des emporte-pièces, le rouleau à pâtisserie évidemment et un couteau à palette. Les techniques que je vous ai nommées tout à l'heure là, pour les débutants, il y a le drip cake qui se fait facilement, le glaçage lisse aussi, c'est plutôt débutant. Pour intermédiaire, on s'en va vers les rosettes en crème. Ça prend un petit peu plus de pratique, hein? Pas nécessairement de connaissances, mais de pratique pour faire quelque chose de joli. Et pour les plus avancés d'entre vous, la pâte à sucre et la peinture sur gâteau. Alors, des astuces pour des décorations réussies. Ben, on planifie avant de commencer. On va planifier le design à l'avance pour pas faire d'erreur. On va travailler dans un environnement frais pour éviter que le glaçage fonde. Alors ça peut faire toute la magie d'avoir un environnement frais si on travaille à très, très, une grande chaleur. On peut avoir plus de difficultés à manipuler tout ça, que ça fasse un beau rendu. On utilise un niveau à bulle pour assurer que le gâteau est parfaitement droit. Hein, comme une espèce de, en fait, pour un niveau à bulle pour voir si le gâteau est vraiment d'équerre, là, comme on dit. Pour, justement, dans le dripping, là, ça peut être très, très intéressant d'avoir quelque chose qui est tout à fait droit. Et assurez-vous que votre table de travail l'est aussi. Les tendances actuelles en décoration de gâteau, ça évolue constamment, évidemment. Mais il y a les formes géométriques, les motifs audacieux, le gâteau texturé qui imite le marbre ou le béton. Ça, c'est intéressant. Les décorations florales en sucre, ultra réalistes. Il y a des gâteaux minimalistes aussi avec des petites touches métalliques.
un faux fini, on s'entend, et des designs inspirés de la nature, des feuilles, du bois, de la pierre. On peut évidemment personnaliser notre gâteau. C'est une décoration, alors c'est une expression un petit peu de notre créativité. Il ne faut pas avoir peur d'expérimenter, mélanger des styles pour créer quelque chose d'unique. Et après tout ça, alors comment transporter notre gâteau décoré sans l'abîmer? Ben, on utilise une boîte à gâteau bien solide et on place le gâteau sur un support antidérapant. On le transporte dans un véhicule climatisé, si possible, en évitant les mouvements brusques après tout ce travail. Alors, vous avez une tonne d'idées pour pratiquer vos gâteaux. J'avoue, juste d'en parler, ça donne un petit peu faim. On s'en va en musique avec Matt Simmons et tout de suite après, les prévisions météo.

0: degrés. On retrouve le soleil demain, maximum 22, et jeudi ensoleillé, maximum à 26 degrés. Des belles journées qui s'en viennent. Ciel dégagé aussi pour les nuits. C'est assez chaud dans la nuit de mercredi à jeudi, minimum à 17 degrés. Et de jeudi à vendredi, minimum à 12 degrés. Alors, ça devient franchement là, des températures un peu plus dignes de l'été qui s'en vient. Coucher de soleil à 20h27 ce soir, de retour demain matin à 4h34. Et actuellement, dans le Grand Rimouski, les Métis, c'est généralement nuageux. Il fait 18 degrés.
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Alors le thème, c'est le déménagement, et magasiner une compagnie de déménagement, il faut savoir quand même quelques petites choses. Il faut se méfier parfois des trop bonnes affaires. On commence par demander au moins 3 devis détaillés, le taux horaire, le nombre de déménageurs qui sera là, le camion, la durée estimée et les frais supplémentaires. Hein. Des fois, on oublie de faire ça. Il y a peut-être aussi des meubles un petit peu plus lourds ou qui occasionneront quelques suppléments et on ne le sait pas tout de suite. Il faut le demander. L'essence, les étages aussi, si vous en avez un piano, c'est certain qu'il y a un frais supplémentaire. On compare les offres équivalentes aussi. Un prix anormalement bas, ça cache souvent un manque d'assurance et des surprises le jour J. Les assurances, ben il faut lire les petites lignes. Une vraie compagnie doit avoir une assurance responsabilité qui couvre au minimum les bris ou les pertes, souvent autour de 60 sous la livre par défaut, avec possibilité de protection renforcée qui ajoute quelques pourcentages à la facture. On vérifie noir sur blanc ce qui est exclu, les télés, œuvres d'art, les électros, parce que ça se peut aussi. On n'hésite pas à transporter soi-même nos objets de très, très grande valeur. La réputation aussi, il faut faire avis, faut faire attention aux avis, parce que des fois, il y a des avis, mais il faut pas se fier à n'importe quoi non plus. On regarde la note globale sur Google, sur Facebook ou des sites de comparateurs. On lit les commentaires détaillés. On regarde la ponctualité, c'est important. Des fois, on a des horaires très serrés. Tout se passe la même journée. Hein. Les respects de prix aussi, les soins apportés aux meubles. Des fois, on peut avoir des petits accidents en cours de route. Alors, faut vérifier ça dans la réputation des déménageurs. Et on se méfie aussi des avis trop parfaits. Hein, ça, il y a peut-être anguille sous roche dans ce temps-là. Les signes d'une compagnie sérieuse, ben avant de signer, vérifiez qu'il y a une adresse claire, un numéro de téléphone fixe, un numéro d'entreprise, un contrat écrit et des conditions de paiement transparentes. Et si on demande tout en argent comptant, sans facture ni contrat, ou qu'on refuse de parler d'assurance, ben c'est un gros drapeau rouge. Mieux vaut payer un petit peu plus cher pour quelqu'un qui va assumer ses responsabilités en cas de pépin. C'était la chronique aujourd'hui des 12 mois de Flo avec ce nouveau thème du mois de juin, le déménagement.

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0: Bonjour à toutes et à tous, bienvenue à votre bulletin de nouvelles de l'après-midi de ce 2 juin 2026. Ici, Alphonse Logo, au micro. À Montjoly, la limite de vitesse sur le boulevard Benoît Gabory fait l'objet de préoccupations. En réunion de conseil, le maire Martin Soucy a informé il y a 2 semaines que la municipalité est présentement en pourparlers avec le ministère des Transports et de la Mobilité Durable du Québec à ce sujet. L'objectif est de faire passer la limite de vitesse de 70 à 50 km/h. Hubert Théberge.
1: Lors de la réunion du conseil municipal de Montjoly du 19 mai dernier, le maire, M. Martin Soucy, a évoqué, à la suite d'une question d'un citoyen, que le boulevard Benoît-Gabory pourrait voir passer sa limite de vitesse de 70 à 50 km/h au cours des prochains mois. Nous avons rencontré M. Soucy à ce sujet et voici ses précisions.
2: On a des commerçants comme des citoyens se plaint un peu de la vitesse, de la conduite, des collisions qu'il y a sur le bois Gabory. Il y a quand même eu des accidents mortels au cours des dernières années également. Donc, le conseil municipal a déposé une demande au ministère des Transports pour abaisser la vitesse de 70 à 50 dans le périmètre urbain sur le bois Gabory, dans lequel le ministère est en étude. Donc, il va y avoir des études de circulation qui vont venir confirmer probablement que les gens ne respectent pas la limite de vitesse, qu'ils ne font pas nécessairement les feux de circulation. Quand tu arrives vite sur un feu de circulation, la tendance à brûler un peu les feux de circulation. Donc, ce sont des actions observables que le ministère des Transports va faire et ils vont nous répondre.
1: Chez les citoyens, les avis sont partagés. Si certains voient l'abaissement de la limite comme une bonne nouvelle, d'autres croient que le changement ne réglera pas vraiment le problème.
3: Oui, parce que à la base, ils prennent ça pour un boulevard, mais ça roule en fou. Il y a souvent des accidents.
4: Oui, parce que je me suis fait rentrer dedans, moi, l'année passée, sur Gabory, à la hauteur de la brasserie Frédéric.
5: Moi, je suis pas pour. Moi, je trouve que ce serait plutôt plus de la signalisation, parce que les coins où il y a le plus d'accidents, il y a le IGA qui a déjà une lumière, mais sinon, c'est où le Frédéric. On voit qu'il y a souvent des accrochages, fait que c'est souvent du monde qui essaie de passer entre le trafic. Fait que d'après moi, même si le trafic va moins vite, tout le monde va s'essayer pareil. Là.
1: Le maire Martin Soucy nous a toutefois signalé que si le changement de la limite de vitesse est approuvé par le ministère, d'autres mesures pourraient être envisagées pour rendre le secteur plus sécuritaire.
2: C'est pas seulement baisser la vitesse. Donc, il y aura d'autres actions à faire. On parle peut-être aussi de photos sur les feux de circulation. Donc, ça existe, on a vu ça un peu partout au Québec. C'est un moyen aussi pour faire respecter la signalisation.
1: Selon Pierre Fiola, responsable des communications à la municipalité de Montjoly, il serait possible que l'équipe municipale reçoive une réponse du ministère des Transports autour de janvier 2027. C'était Hubert Théberge de Flow FM pour le programme IJL.
0: Le 6 juin prochain, dans le secteur Saint-Germain-Ouest, pour célébrer le début de l'été, Rick Fest et la conseillère municipale du district Saint-Germain, Mme Élise Gagnon, vont faire la fête avec la population à l'occasion de la fête des voisins. Grâce à la contribution financière des jardins, cette fête sera possible de 10h à 18h autour du thème « La grande tablée des voisins ». Elle vise à favoriser les rencontres et les échanges entre les citoyens et citoyennes d'un même territoire. Les participants peuvent apporter leur lunch ou profiter des barbecues sur place ou encore s'acheter un repas auprès des commerçants locaux et en régaler autour de la musique et l'ambiance festive entre voisins, amis ou en famille, indique-t-on dans un communiqué. Ils pourront également profiter d'autres activités au programme comme du cardio dance, divers jeux ou encore du maquillage gratuit et des mini-rallyes. L'événement aura lieu dans le stationnement situé entre les Halles Saint-Germain et l'épicerie Gaïa. Et la note culturelle du jour pour poursuivre ce bulletin de nouvelles, c'est avec vous, Hugo Etier.
6: À nouveau cette année, la Forge Saint-Laurent présente plusieurs activités estivales, dont des spectacles, des ateliers et des visites guidées. Le lieu emblématique au cœur de la municipalité de Saint-Anacnay, la Forge, située au 76 route principale ouest, offre par sa programmation une expérience inusitée entre culture et patrimoine. À noter le samedi 13 juin à 20h, le groupe Paruline. Un projet de musique indie folk traditionnelle mené par Charles Labrèche. Arrivez tôt, puisque les places sont limitées à 60 personnes. Pour les billets de ce spectacle, visitez la page Facebook de la Forge Saint-Laurent. le mercredi 24 juin et le mercredi 1er juillet de 13h à 18h. Joignez-vous au forgeron Louis-André Saint-Laurent pour visiter la forge. C'est le petit-fils de Léo Saint-Laurent qui vous accueillera pour cette visite guidée. Aucune réservation n'est requise, des dons volontaires sont acceptés. Vous êtes désireux de découvrir le pouvoir du feu de forge? Prenez donc contact via la messagerie privée de la page Facebook de la Forge Saint-Laurent afin de participer à toutes ces activités.
0: Le sport maintenant, à la suite, présenté par Émile Clouet.
7: Au bilan de saison des Canadiens, hier, au Centre Bell, nous avons eu confirmation de plusieurs questions que tout le monde se posait. Mais la déclaration qui a le plus retenu l'attention, c'est celle de Brandon Gallagher. Le petit numéro 11 du Canadien tire officiellement sa révérence à Montréal après 14 saisons et 911 parties. Il a mentionné que dans son entrevue de sortie avec Kent Hughes et Jeff Gorton, les deux parties avaient été claires. C'est terminé pour Gallagher à Montréal. Et toujours selon les dire du numéro 11 du CH, il ne prendrait pas sa retraite, mais il aimerait se trouver une nouvelle équipe pour se rapprocher de sa famille. Gallagher a mentionné des noms comme les Canucks de Vancouver ou les Flames de Calgary. Afin d'échanger Gallagher avec son plein salaire, Kent Hughes devra offrir quelque chose avec Gallagher. Sinon, sans grande surprise, Patrick Laine a confirmé ne pas revenir avec le CH. Il a dit que tout de Montréal lui manquerait. Kent Hughes a dit au journaliste qu'il ne référerait jamais Patrick Laine. Devant le filet maintenant, Samuel Montembeau de son côté est confiant de rester à Montréal pour la saison prochaine, mentionnant qu'il lui reste une année de contrat. Kent Hughes et Jeff Gorton s'attendent à un été occupé, mais ont mentionné ne pas vouloir hypothéquer leur futur. Nous suivrons donc l'activité de l'équipe en vue du repêchage de la LNH ce mois-ci et du marché des agents libres le 1er juillet prochain.
0: Voilà qui met fin à ce bulletin de nouvelles. Merci de l'avoir suivi. 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

0: soir, cette nuit, partiellement nuageux, minimum à 9 degrés. Demain, mercredi, du soleil, maximum à 22 degrés. Et dans la nuit de mercredi à jeudi, dégagé, minimum à 17 degrés. Quasiment des températures agréables pour aller déjà camper en nature. Hein? Et jeudi, un beau soleil avec nous, maximum à 26 degrés. C'est ce qu'Environnement Canada nous prévoit. Et ça, ça fait du bien après la semaine dernière où on a vécu beaucoup de froid, beaucoup de pluie. Alors, on en profite, on le prend bien. Généralement nuageux actuellement, il fait 18 degrés dans le Grand Rimouski et la Métis.
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0: Quelles sont les activités à prévoir cette semaine? Voici l'agenda de Flo 96.5.
1: Le Club des Semeurs de joie vous invite à venir danser en ligne et en couple pour la dernière soirée de la saison, ce dimanche 7 juin, avec René Morin à l'animation et à la musique à compter de 19h15. C'est au Centre communautaire Saint-Pédis, au 280 boulevard Arthur-Louis-Est à Rimouski. Le Club vous offrira un petit goûter durant la soirée. C'est une invitation à vous tous et à vous toutes. Il y aura un souper de la pêche qui se tiendra le samedi 6 juin prochain à la salle des Chevaliers Colons au 405 Chemin du Chénier à Saint-Narcisse. Le tout débutera à 17h au coût de 30$ pour les personnes adultes et 6-12 ans, ce sera au coût de 15$ et c'est gratuit pour les moins de 6 ans. De nombreux prix de présence seront remis sur place. Ce sera suivi d'une soirée dansante animée par Madame Nadia Gagné. C'est une invitation à toute la population. Une invitation des Chevaliers de Colomb de Saint-Narcisse. Don Rémy vous invite à venir danser et vous amuser tous les samedis soirs au 317 de la cathédrale à l'arrière du Presto Pizzeria à la salle Romuald Saint-Pierre. Le début des danses à 19h30 et danse canadienne à partir de 20h. Avec musicien Louise Gagné à l'animation, votre présidente vous remercie et vous invite à participer en grand nombre. Et voilà ce qui compose notre édition de l'agenda pour aujourd'hui.

0: Petites annonces, on a à vendre un étau 5 pouces pour bricoleur, c'est à l'État-Neuf au prix de 50 $. Rifteuse à gros rivets au prix de 15 $. Une polisseuse 7 pouces à vitesse variable et en servie deux fois, 50 $. Ainsi qu'une valise de voyage et en servie une fois, une valeur de 100 $. On vous laisse ça, 50 $. 88-750-71-86, 88-750-71-86. On vend un matelas en mousse 39 pouces, c'est à l'état neuf, une valeur de 900 $, on laisse à 250 $. Pour information, 88-724-3841, 88-724-3841. On a à vendre un barbecue Sterling avec 6 brûleurs, à l'état neuf, offert au prix de 225 $, c'est négociable, 581-246-3391, 581-246-3391. On recherche une personne fiable pour aider à faire divers travaux sur un terrain privé. Le salaire est de 30 $ de l'heure. On devra fournir un reçu. Et ce sera à raison de 2 après-midi par semaine. 88-724-2791. 88-724-2791. C'est ce qui complète l'édition des petites annonces du 96.5.
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Ce samedi, c'est le grand départ du marché public de l'Amitié. C'est aussi la journée, la grande journée des petits entrepreneurs. Et ça, c'est partout au Québec. Il y aura un kiosque.

Ce jeudi à la salle Desjardins TELUS, c'est le duo Catherine Major et Jeff Morin. Si vous avez envie d'aller voir ça, ce sont des amoureux dans la vie, des parents, des collaborateurs, deux artistes qui se réunissent pour vous offrir bon cœur à ciel ouvert. J'ai une paire de billets pour vous si vous voulez aller assister gratuitement à ce spectacle. Alors, ils vous feront vivre des émotions à travers des chansons tendres, des chansons profondes. Ils ont déjà écrit pour Diane Dufresne, pour Luce Dufault, pour Marie-Denise Pelletier. Alors, c'est des belles chansons avec beaucoup de sensibilité et une valeur donc de 82 $ si vous avez envie d'aller voir ça. C'est ce jeudi à 20h. On vous l'offre avec une belle collaboration de la salle Desjardins TELUS, l'équipe Spectacle qui vous offre cette paire de billets. Appelez-moi, 88 775 0096.

0: Nuageux, il fait un beau 18 degrés. 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

J'espère que vous êtes bien amusés. On va se donner rendez-vous demain. Je vous propose demain une rencontre avec une des membres du comité ZIP du sud de l'estuaire. On va parler d'air marine protégée en cette semaine des océans et donc où on attache beaucoup d'importance à nos cours d'eau, hein, ruisseaux, rivières, fleuves qui se déversent éventuellement dans l'océan. On va en parler demain après-midi. Soyez là dès 13h pour une autre émission, L'Effet Flow. Bonne soirée tout le monde.

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0: Bonjour à toutes et à tous, bienvenue à votre bulletin de nouvelles régionales sur Flo 96.5. Ici, Alphonse Logo, au micro. Un pan de l'histoire urbaine de Rimouski renaît en littérature. L'auteur Gilbert Dupuis annonce la réimpression de son roman « La Marcheuse ». Initialement publié en 90, le stock de ce roman est épuisé depuis de nombreuses années, mais l'ouvrage semble de nouveau en demande auprès de nombreux lecteurs. Finaliste au prix Robert Cléich en 1987, l'auteur s'inspire directement d'une figure marquante qui a arpenté les rues de Rimouski des années 60 à 90. Plus qu'une biographie, ce roman explore le jardin secret et la logique de l'espoir de ce personnage public bien connu des Rimouskois. Le lancement officiel de cette réimpression aura lieu le jeudi 11 juin prochain à la librairie L'Alphabet sous le coup de 17h. Le livre sera disponible dès le lancement à la librairie L'Alphabet et à la librairie Boutique Vénus. À Montjoly, la limite de vitesse sur le boulevard Benoît Gaboury fait l'objet de préoccupations. En réunion de conseil, le maire Martin Soucy a informé il y a 2 semaines que la municipalité est présentement en pourparlers avec le ministère des Transports et de la Mobilité Durable du Québec à ce sujet. L'objectif est de faire passer la limite de vitesse de 70 à 50 km/h. Hubert Héberge.
1: Lors de la réunion du conseil municipal de Montjoly du 19 mai dernier, le maire, M. Martin Soucy, a évoqué, à la suite d'une question d'un citoyen, que le boulevard Benoît-Gaboury pourrait voir passer sa limite de vitesse de 70 à 50 km/h au cours des prochains mois. Nous avons rencontré M. Soucy à ce sujet et voici ses précisions.
2: On a des commerçants comme des citoyens se plaint un peu de la vitesse, de la conduite, des collisions qu'il y a sur le boulevard Gaboury. Il y a quand même eu des accidents mortels au cours des dernières années également. Donc, le conseil municipal a déposé une demande au ministère des Transports pour abaisser la vitesse de 70 à 50 dans le périmètre urbain sur le boulevard Gaboury, dans lequel le ministère est en étude. Donc, il va y avoir des études de circulation qui vont venir confirmer probablement que les gens ne respectent pas la limite de vitesse, qui ne font pas nécessairement les feux de circulation. Quand tu arrives vite sur un feu de circulation, on a tendance à brûler un peu les feux de circulation. Donc, ce sont des actions observables que le ministère de Transport va faire et il va nous répondre.
1: Chez les citoyens, les avis sont partagés. Si certains voient l'abaissement de la limite comme une bonne nouvelle, d'autres croient que le changement ne réglera pas vraiment le problème.
3: Oui, parce que à la base, ils prennent ça pour un boulevard, mais ça roule en fou. Il y a souvent des accidents.
4: Oui, parce que je me suis fait rentrer dedans, moi, l'année passée, sur Gaboury, à la hauteur de la brasserie Frédéric.
5: Moi, je suis pas pour. Moi, je trouve que ça serait plutôt plus de la signalisation parce que les coins où il y a le plus d'accidents, il y a les gens qui ont déjà une lumière, mais sinon, c'est où le Frédéric. On voit qu'il y a souvent des accrochages. Fait que c'est souvent du monde qui essaie de passer entre le trafic. Fait que d'après moi, même si le trafic va moins vite, tout le monde va s'essayer pareil. Là.
1: Le maire Martin Soucy nous a toutefois signalé que si le changement de la limite de vitesse est approuvé par le ministère, d'autres mesures pourraient être envisagées pour rendre le secteur plus sécuritaire.
2: C'est pas seulement baisser la vitesse, donc il y aura d'autres actions à faire. On parle peut-être aussi de photos sur les feux de circulation. Donc, ça existe, on a vu ça un peu partout au Québec. C'est un moyen aussi pour faire respecter la signalisation.
1: Selon Pierre Fiola, responsable des communications à la municipalité de Montjoly, il serait possible que l'équipe municipale reçoive une réponse du ministère des Transports autour de janvier 2027. C'était Hubert Héberge de Flo FM pour le programme IJL.
0: Le 6 juin prochain, dans le secteur Saint-Germain-Ouest, pour célébrer le début de l'été, Rick Fest et la conseillère municipale du district Saint-Germain, Madame Élise Gagnon, vont faire la fête avec la population à l'occasion de la fête des voisins. Grâce à la contribution financière des jardins, cette fête sera possible de 10h à 18h autour du thème « La grande tablée des voisins ». Elle vise à favoriser les rencontres et les échanges entre les citoyens et citoyennes d'un même territoire. Les participants peuvent apporter leur lunch ou profiter des barbecues sur place ou encore s'acheter un repas auprès des commerçants locaux et en régaler autour de la musique et l'ambiance festive entre voisins, amis ou en famille, indique-t-on dans un communiqué. L'événement aura lieu dans le stationnement situé entre les halls Saint-Germain et l'épicerie Gaïa. À Sainte-Flavie, Maître Ricard et Sept Côtés ont annoncé ce 1er juin le lancement de la saison 2 d'Amphibie, un balado sur l'écologie queer. C'est un projet qui allie art, littérature et vulgarisation scientifique. Il vise, d'après un communiqué, à défaire l'idée que la biologie s'oppose aux réalités des communautés queer. Le balado démontre donc que la nature brille par complexité et sa diversité. Au menu cette saison, précise le communiqué, des discussions avec des invités locaux sur la botanique, l'intelligence des oiseaux ou encore des liens entre la transition de genre et la crise climatique. Le premier épisode de ce balado a été mis en ligne depuis ce lundi et un nouveau chapitre sera mis en ligne chaque lundi de juin sur Balado Québec, Spotify ou Apple Podcast. Et puis le Carrefour 50+ dresse un bilan positif à la suite de son assemblée générale annuelle avec plusieurs réalisations majeures dont la création d'un premier catalogue d'activités destiné aux clubs affiliés, le déploiement d'un nouveau site internet, l'embauche d'agents de liaison sur le territoire ainsi qu'une présence accrue dans les dossiers de défense des droits des aînés. Malgré un contexte exigeant et un déficit budgétaire, le président du Carrefour 50+, Richard Rancourt, estime que ces résultats méritent d'être soulignés. L'Assemblée a également pris des options pour les prochaines années. Trois priorités majeures stratégiques ont été retenues, notamment des communications adaptées aux différents publics, le renforcement de l'accessibilité et l'attrait des activités offertes aux membres, la consolidation de l'organisation afin de garantir son impact dans les communautés. Ce sera donc tout pour ce bulletin de nouvelles. Merci de l'avoir suivi. 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
6: Partiellement nuageux avec un minimum la nuit prochaine de 9 degrés. Demain ensoleillé, les vents devenant du sud-ouest à 20 km/h, maximum de 23. Tiens, l'humidex qui se monte le bout du nez. 25 degrés comme humidex pour demain. Jeudi ensoleillé, maximum de 26 degrés. Vendredi, des nuages avec un maximum prévu de 14 degrés. Il est 16h07 dans Rimouski et dans la Métis. Il fait présentement 16 degrés.
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Il est 16h12. Je vous souhaite la bienvenue à Flow Express du mardi 2 juin. Aujourd'hui, à l'émission, on parle des premières voitures électriques fabriquées en Chine qui arrivent au Canada. La rentabilité de RDS et de TVA Sports, ça va mieux pour une certaine chaîne et moins bien pour l'autre. L'ONU renouvelle son avertissement concernant El Niño. À 16h20, dans le cadre des 12 mois de Flow, c'est la chronique déménagement. 16h30 et 17h30, les sports avec notre ami Michel Clouet. Et Alphonse Legault s'installe à 17h pour vous livrer

0: Alex Nevsky avec Hula Hoop à Flow Express. Voici la chronique déménagement dans le cadre des 12 mois de Flow. Déménager en période de canicule, ben c'est possible, mais il faut toujours organiser chaque étape pour ne pas mettre sa santé en danger. Première règle, bien s'hydrater avant, pendant et après. Buvez de l'eau régulièrement, même si vous n'avez pas soif. Et emportez plusieurs bouteilles au frais. Évitez l'alcool, bien évidemment, et les boissons très sucrées qui favorisent la déshydratation. Planifiez les heures les plus fraîches. Commencez tôt le matin, à l'aube, si possible, et évitez les heures centrales. Généralement, là, de 11h à 16h, la chaleur est à son maximum. Alors, si vous pouvez éviter ça, eh bien, tant mieux. Organisez aussi des pauses longue à l'ombre, installer une zone pause fraîcheur avec bien sûr des serviettes humides, ventilateur portable, quelques minutes à l'ombre toutes les 30 à 60 minutes. Tout ça, ça favorise et ça réduit les risques de coups de chaleur. Adaptez aussi l'effort, utiliser des aides mécaniques, les chariots, les sangles. Faites appel à des amis ou à des déménageurs pros pour les charges lourdes et fonctionnez. Faites des allers-retours pour éviter les efforts prolongés au soleil. Portez des vêtements légers, clairs et respirants, un chapeau si possible à large bord et une protection solaire. Les chaussures doivent aussi protéger, mais rester très confortables. Surveillez les signes d'alerte, c'est-à-dire les maux de tête, les vertiges, les nausées, les crampes musculaires, la peau très chaude ou encore même de la confusion. Si vous observez ces symptômes, arrêtez immédiatement. Et si vous constatez ça chez une autre personne, mettez-la à l'ombre, rafraîchissez-la et demandez l'aide médicale si nécessaire. On niaise pas avec un coup de chaleur. 16h20, comment participer aux 12 mois de Flow? Écoutez ce qui suit. 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
1: Au bilan de saison des Canadiens hier au Centre Bell, nous avons eu confirmation de plusieurs questions que tout le monde se posait. Mais la déclaration qui a le plus retenu l'attention, c'est celle de Brandon Gallagher. Le petit numéro 11 du Canadien tire officiellement sa révérence à Montréal après 14 saisons et 911 parties. Il a mentionné que dans son entrevue de sortie avec Kent Hughes et Jeff Gorton, les deux parties avaient été claires. C'est terminé pour Gallagher à Montréal. Et toujours selon les dires du numéro 11, du CH, il ne prendrait pas sa retraite, mais il aimerait se trouver une nouvelle équipe pour se rapprocher de sa famille. Gallagher a mentionné des noms comme les Canucks de Vancouver ou les Flames de Calgary. Afin d'échanger Gallagher avec son plein salaire, Kent Hughes devra offrir quelque chose avec Gallagher. Sinon, sans grande surprise, Patrick Laine a confirmé ne pas revenir avec le CH. Il a dit que tout de Montréal lui manquerait. Devant le filet maintenant, Samuel Montembeau de son côté est confiant de rester à Montréal pour la saison prochaine, mentionnant qu'il lui reste une année de contrat. Kent Hughes et Jeff Gorton s'attendent à un été occupé, mais ont mentionné ne pas vouloir hypothéquer leur futur. Nous suivrons donc l'activité de l'équipe en vue du repêchage de la LNH ce mois-ci et du marché des agents libres le 1er juillet prochain. Dans la Ligue nationale de hockey, c'est ce soir que débute la finale de la Coupe Stanley entre les Hurricanes de la Caroline et les Golden Knights de Vegas. Ce sont les Hurricanes qui ont l'avantage de la patinoire, ayant terminé deuxième au classement général de la LNH. Les 39 victoires des Golden Knights en saison ne seront donc pas suffisants pour bénéficier de l'avantage de la patinoire. Les deux équipes ont été plutôt expéditives lors de leur série de demi-finale. Les Golden Knights ont disposé de l'Avalanche du Colorado en 4 et les Hurricanes n'ont fait qu'une seule bouchée du Canadien en 5 petits.

petit match. Carter Hart et Frederick Anderson devraient être d'office devant la cage des siens. C'est la première fois depuis 2023 que les Golden Knights mettent les pieds en finale. Ils avaient alors mis la main sur le grand trophée. Pour les Hurricanes, c'est une première en 20 ans. 2006 marque la dernière fois que les Hurricanes ont touché une glace pendant la finale de la Coupe Stanley. Et ça tombe bien parce qu'ils l'avaient remporté. Nous aurons droit à un duel de titans en finale de la Coupe Stanley. Et en terminant dans la Ligue de hockey junior maritime Québec, c'est aujourd'hui que s'ouvre la période des transactions. Il y aura deux périodes de transactions avant repêchage. Aujourd'hui, de 9h à midi et jeudi, de 7h30 à 8h30. Et par la suite, les équipes pourront transiger pendant le repêchage, soit vendredi soir et samedi toute la journée. Dany Dupont a mentionné que les Knicks repêcheraient deux fois au premier tour et que la transaction serait complétée au repêchage. Une équipe qui pourrait être très active, ce sont les Remparts de Québec. S'ils veulent garder le premier choix au total de l'encan 2024 de la LHJMQ, Maddox Dagenais, car l'Université de Penn State lui aurait déroulé le tapis rouge avec une offre dans les 6 chiffres. Les Remparts ne peuvent évidemment pas rivaliser avec l'argent, mais doivent espérer pour la loyauté de leurs meilleurs joueurs. C'était Émile Clouet pour Vos Sports.

0: Partiellement nuageux avec un minimum de 9 degrés demain. Ensoleillé, des vents devenant du sud-ouest à 20 km/h, maximum de 23. Humidex à 25 degrés. Jeudi, ensoleillé, maximum de 26 degrés. Vendredi, des nuages, maximum de 14. Samedi, de la pluie intermittente, maximum de 15. Et dimanche, ensoleillé, maximum de 20 degrés. Il est 16h37 dans Limouski et dans la Métis. Il fait 16 degrés.
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0: vient d'entendre la musique de Tib avec On partira sur les ondes de Flow Express. Les premiers véhicules électriques fabriqués en Chine arrivent au Canada. En mai seulement, plus de 2900 véhicules électriques construits en Chine ont été importés au Canada après que le gouvernement a assoupli les tarifs pour permettre l'entrée de dizaines de milliers de véhicules par année avec un taux préférentiel de 6,1% plutôt que de 100% auparavant. Ottawa impose tout de même un quota maximal de 24 500 véhicules sur une période de 6 mois. Selon le premier ministre, une bonne partie de ces voitures seraient des Tesla fabriquées en Chine, même si les données officielles ne précisent pas les marques pour le moment. Cette arrivée de nouveaux joueurs devrait accentuer la concurrence et faire pression à la baisse sur les prix, surtout dans un contexte de retour des subventions fédérales pour les véhicules électriques et bien évidemment du prix de l'essence qui est très élevé, ce que salue d'ailleurs le lobby électrique. Les grands constructeurs canadiens, eux, accusent ces importations de miner l'industrie de l'auto d'ici et soulèvent des inquiétudes, entre autres sur la sécurité. En coulisses, Sécurité publique Canada publie une mise en garde sur les risques liés aux véhicules connectés. Parce qu'ils viennent de Chine ou d'ailleurs, ces voitures récoltent énormément de données et qui pourraient servir à surveiller les habitudes de vie et de sites sensibles également si elles sont envoyées vers des pays aux lois plus permissives. Bon voilà, ça reste à surveiller, mais ça c'est le risque hein, dans bien des... Il n'y a pas que les voitures, il y a d'autres appareils également. Ça nous mène à 16h48 après la pause à l'NTO et à venir à 17h les nouvelles régionales avec Alphonse Legault.
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0: Bonjour à toutes et à tous, bienvenue à votre bulletin de nouvelles régionales sur Flow 96.5. Ici, Alphonse Logo, au micro. Un pan de l'histoire urbaine de Rimouski renaît en littérature. L'auteur Gilbert Dupuis annonce la réimpression de son roman « La Marcheuse ». Initialement publié en 90, le stock de ce roman est épuisé depuis de nombreuses années, mais l'ouvrage semble de nouveau en demande auprès de nombreux lecteurs. Finaliste au prix Robert Cleage en 1987, l'auteur s'inspire directement d'une figure marquante qui a arpenté les rues de Rimouski des années 60 à 90. Plus qu'une biographie, ce roman explore le jardin secret et la logique de l'espoir de ce personnage public bien connu des Rimouskois. Le lancement officiel de cette réimpression aura lieu le jeudi 11 juin prochain à la librairie L'Alphabet sous le coup de 17h. Le livre sera disponible dès le lancement à la librairie L'Alphabet et à la librairie Boutique Vénus. À Montjoly, la limite de vitesse sur le boulevard Benoît Gabory fait l'objet de préoccupations. En réunion de conseil, le maire Martin Soucy a informé il y a 2 semaines que la municipalité est présentement en pourparlers avec le ministère des Transports et de la Mobilité Durable du Québec à ce sujet. L'objectif est de faire passer la limite de vitesse de 70 à 50 km/h. Hubert Desberges.
1: Lors de la réunion du conseil municipal de Montjoly du 19 mai dernier, le maire, M. Martin Soucy, a évoqué, à la suite d'une question d'un citoyen, que le boulevard Benoît-Gabory pourrait voir passer sa limite de vitesse de 70 à 50 km/h au cours des prochains mois. Nous avons rencontré M. Soucy à ce sujet et voici ses précisions.
2: On a des commerçants comme des citoyens se plaint un peu de la vitesse, de la conduite, des collisions qu'il y a sur le boulevard Gabory. Il y a quand même eu des accidents mortels au cours des dernières années également. Donc, le conseil municipal a déposé une demande au ministère des Transports pour abaisser la vitesse de 70 à 50 dans le périmètre urbain sur le boulevard Gabory, dans lequel le ministère est en étude. Donc, il va y avoir des études de circulation qui vont venir confirmer probablement que les gens ne respectent pas la limite de vitesse, qui ne font pas nécessairement les feux de circulation. Quand tu arrives vite sur un feu de circulation, on a tendance à brûler un peu les feux de circulation. Donc, ce sont des actions observables que le ministère des Transports va faire et il va nous répondre.
1: Chez les citoyens, les avis sont partagés. Si certains voient l'abaissement de la limite comme une bonne nouvelle, d'autres croient que le changement ne réglera pas vraiment le problème.
3: Oui, parce que à la base, ils prennent ça pour un boulevard, mais ça roule en fou. Il y a souvent des accidents.
4: Oui, parce que je me suis fait rentrer dedans, moi, l'année passée, sur Gabory, à la hauteur de la brasserie Frédéric.
5: Moi, je propose. Moi, je trouve que ça serait plutôt plus de la signalisation, parce que les coins où il y a le plus d'accidents, il y a les jeux qui ont déjà une lumière, mais sinon, c'est où le Frédéric. On voit qu'il y a souvent des accrochages, fait que c'est souvent du monde qui essaie de passer entre le trafic. Fait que d'après moi, même si le trafic va moins vite, tout le monde va s'essayer pareil. Là.
1: Le maire Martin Soucy nous a toutefois signalé que si le changement de la limite de vitesse est approuvé par le ministère, d'autres mesures pourraient être envisagées pour rendre le secteur plus sécuritaire.
2: C'est pas seulement baisser la vitesse, donc il y aura d'autres actions à faire. On parle peut-être aussi photos sur des feux de circulation. Donc, ça existe, on l'a vu ça un peu partout au Québec. C'est un moyen aussi pour faire respecter la signalisation.
1: Selon Pierre Fiola, responsable des communications à la municipalité de Montjoly, il serait possible que l'équipe municipale reçoive une réponse du ministère des Transports autour de janvier 2027. C'était Hubert Desberges de Flow FM pour le programme IJL.
0: Le 6 juin prochain, dans le secteur Saint-Germain-Ouest, pour célébrer le début de l'été, Rick Fest et la conseillère municipale du district Saint-Germain, Madame Élise Gagnon, vont faire la fête avec la population à l'occasion de la fête des voisins. Grâce à la contribution financière des jardins, cette fête sera possible de 10h à 18h autour du thème « La grande tablée des voisins ». Elle vise à favoriser les rencontres et les échanges entre les citoyens et citoyennes d'un même territoire. Les participants peuvent apporter leur lunch ou profiter des barbecues sur place ou encore s'acheter un repas auprès des commerçants locaux et en régaler autour de la musique et l'ambiance festive entre voisins, amis ou en famille, dit-on dans un communiqué. L'événement aura lieu dans le stationnement situé entre les halls Saint-Germain et l'épicerie Gaïa. Hacine Flavie, Maître Ricard et Sept Côtés ont annoncé ce 1er juin le lancement de la saison 2 d'Amphibie, un balado sur l'écologie queer. C'est un projet qui allie art, littérature et vulgarisation scientifique. Il vise, d'après un communiqué, à défaire l'idée que la biologie s'oppose aux réalités des communautés queer. Le balado démontre donc que la nature brille par complexité et sa diversité. Au menu cette saison, précise le communiqué, des discussions avec des invités locaux sur la botanique, l'intelligence des oiseaux ou encore des liens entre la transition de genre et la crise climatique. Le premier épisode de ce balado a été mis en ligne depuis ce lundi et un nouveau chapitre sera mis en ligne chaque lundi de juin sur Balado Québec, Spotify ou Apple Podcast. Et puis le Carrefour 50 Plus dresse un bilan positif à la suite de son assemblée générale annuelle avec plusieurs réalisations majeures dont la création d'un premier catalogue d'activités destinées aux clubs affiliés, le déploiement d'un nouveau site internet, l'embauche d'agents de liaison sur le territoire ainsi qu'une présence accrue dans les dossiers de défense des droits des aînés. Malgré un contexte exigeant et un déficit budgétaire, le président du Carrefour 50 Plus, Richard Rancourt, estime que ces résultats méritent d'être soulignés. L'Assemblée a également pris des options pour les prochaines années. Trois priorités majeures stratégiques ont été retenues, notamment des communications adaptées aux différents publics, le renforcement de l'accessibilité et l'attrait des activités offertes aux membres, la consolidation de l'organisation afin de garantir son impact dans les communautés. Ce sera donc tout pour ce bulletin de nouvelles. Merci de l'avoir suivi. 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

0: La nuit prochaine de 9 degrés, demain ensoleillé, des vents devenant du sud-ouest à 20 km/h en après-midi, maximum de 23, une humidex à 25 degrés, jeudi ensoleillé, maximum de 26 degrés, vendredi des nuages max de 14 et pour garder un peu pour la fin de semaine, même si ça peut changer, samedi de la pluie, maximum de 15 et dimanche ensoleillé, maximum de 20. Il est 17h07 dans Rimouski, dans Métis, il fait 16 degrés.
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0: 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Darren Vaudreuil avec un mauvais garçon. 17h18, 16 degrés dans Rimouski, dans la M6. 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L'ONU lance un nouvel avertissement climatique selon l'Organisation Météo Mondiale. Il y a environ 80% de probabilité d'un épisode El Niño se développe entre juin et août de cette année. Concrètement, El Niño, en fait, c'est un réchauffement anormal des eaux du Pacifique tropical qui dérègle les régimes de température et de précipitation partout sur la planète, résultant davantage de vagues de chaleur, de sécheresse dans certaines régions, mais aussi des risques accrus d'inondations ailleurs. Les experts s'attendent d'ailleurs à un épisode au moins modéré, possiblement fort, qui pourrait durer jusqu'en novembre prochain, avec des températures supérieures à la normale dans la majorité des régions du globe. Ce phénomène naturel vient s'ajouter, c'est là le problème, hein? Ça s'ajoute au réchauffement climatique d'origine humaine et agit un peu comme de l'huile sur le feu d'une planète déjà en surchauffe. L'ONU demande donc au gouvernement de renforcer leur système d'alerte et de se préparer à une recrudescence d'un phénomène météo extrême dans les prochains mois. Pas jojo. 17h19 à 17h30, les sports avec Émile Clouin après la pause de la musique de Willy William.
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1: Au bilan de saison des Canadiens hier au Centre Bell, nous avons eu confirmation de plusieurs questions que tout le monde se posait. Mais la déclaration qui a le plus retenu l'attention, c'est celle de Brandon Gallagher. Le petit numéro 11 du Canadien tire officiellement sa révérence à Montréal après 14 saisons et 911 parties. Il a mentionné que dans son entrevue de sortie avec Kent Hughes et Jeff Gorton, les deux parties avaient été claires. C'est terminé pour Gallagher à Montréal. Et toujours selon les dires du numéro 11, du CH, il ne prendrait pas sa retraite, mais il aimerait se trouver une nouvelle équipe pour se rapprocher de sa famille. Gallagher a mentionné des noms comme les Canucks de Vancouver ou les Flames de Calgary. Afin d'échanger Gallagher avec son plein salaire, Kent Hughes devra offrir quelque chose avec Gallagher. Sinon, sans grande surprise, Patrick Laine a confirmé ne pas revenir avec le CH. Il a dit que tout de Montréal lui manquerait. Devant le filet maintenant, Samuel Montembeault de son côté est confiant de rester à Montréal pour la saison prochaine, mentionnant qu'il lui reste une année de contrat. Kent Hughes et Jeff Gorton s'attendent à un été occupé, mais ont mentionné ne pas vouloir hypothéquer leur futur. Nous suivrons donc l'activité de l'équipe en vue du repêchage de la LNH ce mois-ci et du marché des agents libres le 1er juillet prochain. Dans la Ligue nationale de hockey, c'est ce soir que débute la finale de la Coupe Stanley entre les Hurricanes de la Caroline et les Golden Knights de Vegas. Ce sont les Hurricanes qui ont l'avantage de la patinoire, ayant terminé deuxième au classement général de la LNH. Les 39 victoires des Golden Knights en saison ne sont donc pas suffisants pour bénéficier de l'avantage de la patinoire. Les deux équipes ont été plutôt expéditives lors de leur série de demi-finale. Les Golden Knights ont disposé de l'Avalanche du Colorado en 4 et les Hurricanes n'ont fait qu'une seule bouchée du Canadien en 5 petits matchs. Carter Hart et Frederick Anderson devraient être d'office devant la cage des siens. C'est la première fois depuis 2023 que les Golden Knights mettent les pieds en finale. Ils avaient alors mis la main sur le grand trophée. Pour les Hurricanes, c'est une première en 20 ans. 2006 marque la dernière fois que les Hurricanes ont touché une glace pendant la finale de la Coupe Stanley. Et ça tombe bien parce qu'ils l'avaient remporté. Nous aurons droit à un duel de titans en finale de la Coupe Stanley. Et en terminant dans la Ligue de Hockey Junior Maritime Québec. C'est aujourd'hui que s'ouvre la période des transactions. Il y aura deux périodes de transactions avant repêchage. Aujourd'hui, de 9h à midi et jeudi, de 7h30 à 8h30. Et par la suite, les équipes pourront transiger pendant le repêchage, soit vendredi soir et samedi toute la journée. Dany Dupont a mentionné que les Knicks repêcheraient deux fois au premier tour et que la transaction serait complétée au repêchage. Une équipe qui pourrait être très active, ce sont les Remparts de Québec. S'ils veulent garder le premier choix au total de l'encan 2024 de la LHJMQ, Maddox Dagenais, car l'Université de Penn State lui aurait déroulé le tapis rouge avec une offre dans les 6 chiffres. Les Remparts ne peuvent évidemment pas rivaliser avec l'argent, mais doivent espérer pour la loyauté de leurs meilleurs joueurs. C'était Émile Clouet pour Vos Sports.

0: Secteur de pirate avec cavale partiellement nuageux avec un minimum la nuit prochaine de 9 degrés. Demain, ensoleillé, des vents devenant du sud-ouest à 20 km/h en après-midi. Maximum de 23, un humidex à 25 degrés. Jeudi, ensoleillé, maximum de 26 degrés. Et vendredi, des nuages avec un max de 14. 17h36 dans Rimouski, dans la Métis, il fait 16 degrés.
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C'était Angèle avec, évidemment, à Flow Express. Ça complète l'émission pour ce mardi 2 juin. Je souhaite de passer une belle soirée sur nos ondes. Et Flow Express vous revient demain à compter de 16h.

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1: Mesdames, messieurs, bonsoir et bienvenue à notre rendez-vous avec la note bleue. C'est Sous un ciel blues qui s'ouvre à l'instant. Content de vous retrouver. Martin Lachance au microphone de votre station de radio préférée un peu partout au Québec pour les 120 prochaines minutes, 2 heures de bon blues. Cette semaine, je vous présente une entrevue réalisée le 18 mai dernier dans mon émission Sous un ciel blues, originalement diffusée au FM 103.3 dans la région de la rive sud de Montréal, la région de Longueuil. Et c'est une entrevue réalisée en compagnie de 3 membres de la formation Itzo Blues Coalition, soit Tino Itzo, Bob Delaro et Annie Major Matt. Des extraits de cette entrevue réalisée que je vous propose avec plaisir concernant la sortie de leur 2e album qui a été lancé officiellement en février 2026 dernier, l'album Rise Again, un merveilleux album de blues rock. On retrouve tantôt la voix de Itzo, Tino Itzo, et tantôt la voix de Annie Major Matt. Nous aurons également en début de 2e heure le concept 2 pour un blues où je vous présente 2 fois une version d'une même chanson. Cette semaine, la chanson choisie, c'est I Want to Go, composition de J.B. Lenoir. Nous aurons une version donc de J.B. Lenoir de 1966 et en second lieu, une version de John Mayall qui, elle, date de 1990. Et nous clôturons bien sûr le dernier quart de l'émission avec des slow blues, blues langoureux. Pour débuter le tout, tiré de ce nouvel album Rise Again, avant de vous faire entendre des extraits de cette entrevue réalisée à Sous un ciel blues, on va écouter une pièce tirée de ce nouvel album-là, disponible, je vous le rappelle, depuis février 2026. Voici Itzo Blues Coalition avec Tickle Me Pink.

0: et Bob Tellaro. Comment ça va, messieurs? Content de vous recevoir. À Sous un ciel blues, bienvenue.
1: Salut Martin, comment ça va?
0: Ça va super bien. Content de vous avoir à quelques mois de cette première visite que vous aviez faite. Ben, le band, on vous aviez déjà venu dans le passé, mais là...
1: Ben oui, on disait en venant ici, c'est notre quatrième fois sur le tournoi.
0: Wow! Merci.
1: On est des vétérans.
0: Des vétérans de Sous un ciel blues. Alors, Tino Izzo et Bob Tellaro qui est à la batterie. Ce nouvel album-là, Tino, c'était lancé en février, je crois, fin du mois de février.
1: Oui.
0: Un album qui est venu par après... Oui, c'est particulier, là. Il est venu par après Cabrel en blues, qui a été lancé en juin 2025, mais son début, son idée, puis sa création est venue avant. J'aimerais ça que tu m'en parles.
1: Oui, ouais, c'était un petit peu... Mais moi aussi, je suis mêlé.
0: Toi aussi, c'est ça, ouais.
1: Parce qu'on avait commencé l'album en 2024, je pense. Bob, am I right?
0: On regarde Bob tout de suite.
2: Même, je pense, 23, la fin de Sugar... C'était une des premières pièces que tu avais composées.
1: Tu vois, je m'en souviens à peine même.
0: Mais c'est ça, on
1: avait commencé à faire l'album, puis l'optique dans ce temps-là, on était dans une phase du band où c'était plus moi puis Bob, et on avait dit, on se fait du plaisir. C'était l'objectif de l'album, c'était juste ça. On fait n'importe quoi, on fait qu'est-ce qu'on veut, comme on veut, et on est parti dans cette optique-là. Et on a commencé à monter les chansons. Je pense qu'on avait fait peut-être 3 ou 4
0: okay.
1: à ce point-là. Et après ça, on a eu la chance d'aller jouer au Mont-Tremblant.
0: Ça fait que Mont-Tremblant, oui.
1: Et quand on était invité au Mont-Tremblant, c'était comme OK, qu'est-ce qu'on fait en tant que live? Parce qu'on n'avait pas fait beaucoup de live
0: à ce point-là. Oui.
1: Ça fait que c'est là où on a eu l'idée d'inviter Annie venir chanter avec nous autres. Et ça, c'est comme, sans le vouloir, ça l'a ouvert toute une autre étape du band. Parce qu'Annie avait déjà fait des chansons avec nous autres, mais elle faisait pas partie du groupe live. Ça fait que quand on est allé faire le festival à Mont-Tremblant, on l'a fait avec Annie. Et ça a déclenché tout un autre aspect du groupe. Ça fait que là, c'est comme, OK, ça mêle les cartes un petit peu. Ça fait que là, après ce show-là, on a décidé qu'Annie deviendrait vraiment, tu sais, une membre officielle du band. Ça fait qu'à ce point-là, on continuait à travailler l'album, mais à un moment donné, Annie avait eu l'idée, juste pour le fun, elle a dit, qu'est-ce que vous en pensez de faire un cover de Cabrel? Ça, c'est le fun, tu sais. Ça fait que, OK, why not? Ça fait que là, on a fait une chanson en cover. On avait fait Assis sur le rebord du monde. Et ça a déclenché tout. OK, wow, c'était le fun. Ça donne un beau résultat. Pourquoi pas en faire une deuxième? Et sans le vouloir, on a fait un album en parenthèse.
0: On a mis sur le hold Rise Again.
1: Oui, c'est ça.
0: C'est ça, exactement.
2: Ouais. On a embarqué à 100 000 à l'heure.
1: Ça fait que là, cet album-là, c'est fait. Mais IBC, c'est un petit peu comme ça. T'sais, on planifie rien. C'est comme on est rendu à un point où nos vies, c'est comme on s'en fout un petit peu.
0: Oui, c'est ça. Exactement.
1: On s'amuse. Oui. We ride the wave. Ça fait que là, on a fait l'album sans le vouloir, vraiment. On a fait l'album de Cabrel au complet. Et après ça, OK, ben là, on retourne à l'album. Et quand on avait commencé l'album, c'était juste moi et Bob. Ça fait que là, Annie est impliquée.
0: Oui.
1: Ça fait que là, je me suis remis à composer quelques pièces pour inclure Annie, parce qu'on voulait qu'elle faisait partie de l'album. Ça fait que ça s'est monté plus ou moins comme ça. C'est un petit peu, comment est-ce qu'on dit en québécois, broche à foin, c'est ça?
0: Oui, c'est ça. Non, disons...
2: Au feel.
0: Oui?
2: Au pinch, you know.
0: C'est ça, exactement. Donc, l'album a pris, tu dirais, une forme différente un peu du point du début, finalement, parce que tu avais en tête de composer des pièces pour Annie. Donc, il y avait des pièces qui se sont rajoutées au format...
1: À l'idée initiale
0: de Rise Again, disons.
1: Oui, parce que le plan original, c'était juste moi et Bob qui allaient faire l'album. Sans collaboration.
0: Okay.
1: Et après...
2: Un album très blues rock.
0: Okay.
2: On voulait que ça soit... Oui, rock,
0: tout à fait. Et ça s'entend d'ailleurs dans les interprétations, dans les différentes pièces. D'ailleurs, on va en écouter plusieurs ce soir de cet album-là. Il y a des influences. Dirais-tu qu'il y a des influences au niveau des influences? Comment tu le nommerais, Tino, les influences de cet album-là? Évidemment, il y a du blues. Il y a également un côté planant. Tu sais, c'est sûr que tu as eu des commentaires sur l'effet Pink Floyd au niveau de certaines pièces.
1: Oui.
0: Comment dirais-tu qu'on retrouve les différents styles de musique qu'on retrouve sur l'album?
1: Qu'est-ce qui est drôle, c'est que ça se fait pas volontairement.
0: Non,
1: moi, je vais pas m'asseoir et dire, OK, je vais faire quelque chose qui sonne du Pink Floyd. Je vais me laisser aller et moi, je fais les conclusions comme tout le monde le fait une fois qu'elle est terminée. OK, ça sonne.
0: Tout à fait.
1: C'est sûr que je suis un grand, grand fan de Dave Gilmour. Ça fait que je pense que dans quelques pièces, il y a ce côté-là de ma personnalité musicale en tant que guitariste est ressorti.
0: Oui.
1: Mais c'est jamais fait volontairement. C'est moi et Bob, qu'est-ce qu'on a en commun? C'est qu'on est tous les deux des amateurs de musique. On aime tous les genres de musique.
0: La musique en général.
1: Ça fait que, tu sais, on peut parler de Motown. Dans une conversation, on va parler de Motown, on va parler de classic rock, on va parler de tu sais, c'est...
2: Progressif, jazz...
1: On n'a pas de préjugés. Ça fait que dans notre trajectoire musicale, c'est un petit peu la façon qu'on approche ça aussi. On se donne pas de limites. On fait qu'est-ce qu'on veut. On le fait avec passion et on le fait principalement pour se faire plaisir. Ça fait que ça je pense que c'est la mission du projet.
0: T'sais. Et ça ressort. Et je dirais même, parmi les influences que tu as dit, tu parlais de Motown tout à l'heure et tout ça, mais il y avait même également du disco. Si je me réfère au premier album, vous avez repris That's the Way That's the Way de KC and the Sunshine Band.
1: Right. Oui, voilà.
0: Je me souviens de cela. Je pense que j'ai ça ici d'ailleurs.

0: directement de la Gaspésie. J'espère qu'elle m'entend bien. Salut Annie-Major Matt.
1: Ben oui, salut. Vous me rejoignez, vous faites une longue route.
0: Oui, oui, on fait une longue route. Et comment tu vas, Annie? Comment ça va? Bienvenue à Sous un ciel blues.
1: Hey, merci de nous inviter encore une fois, Martin. Si j'étais pas si loin, je serais là en studio avec vous.
0: Ben absolument. Oui. Tu veux saluer tes boys? Ils t'entendent présentement, évidemment.
2: Hi, Annie.
1: Ben, salut, hello.
0: Annie. Hi, Annie. Annie, écoute, disons-le, d'entrée de jeu, tu es du côté de la Gaspésie. Veux-tu nous en raconter qu'est-ce que tu fais là-bas? Moi, je le sais, t'as une station de radio, mais on pourrait peut-être en parler un petit peu rapidement, si tu veux.
1: Ben, écoute, ben oui, puis c'est drôle parce que, là, on est quoi? Qu'est-ce qu'on est? On est lundi soir. Ben, ton émission est relayée sur les ondes de Radio Gaspésie à tous les samedis de 19h à 21h. Donc,
0: ben oui,
1: on va m'entendre. Wow. Donc oui, c'est ça. Moi, je suis partie... Je suis partie de Montréal et puis je suis ici à Radio Gaspésie. En fait, je suis la directrice de la programmation de Radio Gaspésie. Ouais, c'est un super beau mandat. J'ai une équipe fantastique et sérieusement, je suis vraiment choyée là, d'être où je suis avec les gens avec qui je suis. Là. Franchement, c'est un beau mandat. J'ai vraiment beaucoup de plaisir. Puis je fais ce que j'aime. Fait que,
0: une belle équipe. Et le titre de ton émission, c'est Annie dans le tapis. Je trouve que ça te représente bien, Annie dans le tapis.
2: Ah, je know that. Hein? C'était bon. À propos, hein, comme
1: tu dis. Tino savait pas. Oui,
2: non, je savais pas.
0: Non, il savait pas, qu'il dit.
2: Annie est souvent dans le tapis.
0: Ouais.
1: Non, mais attends, Tino, tu vas rire encore plus quand tu vas voir comment c'est arrivé ce nom-là. C'est que, bon, je débattais parce que, tu sais, en fait, j'étais pas supposée à la base de faire de la radio. Ça faisait pas partie de mon mandat. Mais, en tout cas, on avait un enjeu au niveau de, il y avait comme, il y avait une case horaire qui était libre trop longtemps pendant l'après-midi. Fait que la seule personne qui pouvait l'occuper, ben, c'était moi. Donc, je me suis créée comme une espèce d'émission sur mesure, mais je suis rentrée sur les ondes. Écoute, on l'a su le vendredi après-midi, puis le lundi matin, j'arrivais là. Fait que, c'est ça, en créant cette émission-là, ben j'étais pas trop sûre du titre. Donc, on a envoyé sur notre page Facebook les fans de Radio Gaspésie 5 choix. En fait, on a demandé aux auditeurs de nous donner des choix. Nous autres, on a fait une sélection parmi ces choix-là. On en a mis 5 à l'essai. Fait que c'est dans le courant d'à peu près 2 semaines. Fait que moi, je suis en onde de 13h à 15h à tous les jours de semaine. Donc, au bout de 2 semaines, écoute, ça a été voté. Puis non, à l'unanimité, mais quand je te dis à l'unanimité sur les 5
2: bon choix,
1: là, sur 80 votes, il y avait comme 71 pour Annie dans le tapis. Là.
2: Non, moi, j'aurais voté pour ça.
0: Oui. On aurait voté pour. Ça te va bien. Ça te décrit bien, Annie.
1: Oui, tu sais, puis je suis tout le temps branchée sur le 220, là, fait que surtout quand je suis en onde, donc voilà. C'est le bon portrait.
0: D'ailleurs, on retrouve cette énergie-là sur l'album Rise Again. Justement, on vient de faire jouer Bye Bye Baby Blues. Il y a d'autres pièces sur lesquelles tu chantes également. Ton énergie est toujours perceptible là-dessus. Puis Tino me disait que lorsqu'il a débuté l'album, la composition, il y avait toi en tête parce que tu venais de te joindre officiellement, dans le fond, au groupe. Toujours un plaisir de jouer avec les boys. Puis, es-tu satisfaite de l'enregistrement puis des pièces que tu interprètes comme celle-là et quelques autres également, dont Tickle Me Pink, entre autres?
1: Oui, mais écoute, Martin, pour moi, je le répéterai jamais assez, c'est un honneur de jouer avec East to Blues Coalition. Là, c'était mon rêve en 2003 quand j'enregistrais l'album Dissidence, puis que j'entendais Tino parler de son projet de retraite là, de vouloir faire du blues, de me dire, moi j'aimerais ça chanter avec eux autres, tu sais. Fait que c'est oui, mon Dieu Seigneur, c'est ça a été un des plus beaux cadeaux qui m'est arrivé là dans les dernières années. Là, tu sais, vraiment là de parce que j'avais jamais vraiment pu connecter avec la chanteuse que je suis, tu sais, comme dans l'album Distance, il était correct. Je l'adore, cet album-là, tu sais, puis il est encore, tu sais, il y a des chanteuses qui aiment pas leur premier album.
0: Ouais,
1: moi, je trouve super bon, cet album-là, tu sais, je dirais.
0: Ouais.
1: Puis tu le réécoutes aujourd'hui, puis il sonne encore tempête, là. Moi, ça me rend extrêmement fier, mais c'est grâce à qui, ça? Tino Ito, voilà.
0: Qui était là-dessus à l'époque aussi, oui.
1: Ben oui, c'est lui qui l'a réalisé, tu sais, mais bon, à cette époque-là, c'est ça, j'explorais moins comme la chanteuse, tandis que dans le blues, ben, tu sais, je peux vraiment, comme, chanter, tu sais. Puis écoute, tu savais, le nombre de pendant des années, les gens disaient, ah oui, mais Annie Major Matt, c'est une comédienne, tu sais, elle sait pas chanter, tu sais. Ben, c'est ça.
0: Donc, c'est pas le cas, hein. Et on le sait, Bob, hein.
3: Oui, elle chante.
0: Quelques mots sur Annie, Bob, hein, ton feeling sur Annie, puis ses interprétations des
3: quand elle a joué avec nous live la première fois, c'était la bombe. Et, oui. et en studio, on la connaissait, mais tu sais, en anglais, on dit the leash was left open, puis okay. elle l'a pris, puis c'était vraiment le fun d'écouter. J'écoute encore, I mean, Bye Bye Baby Blues, I mean, il y a de l'énergie, et c'est juste, puis, you know, puis c'est. Elle franche toujours la ligne.
0: Oui.
3: Entre, you know, donner une performance de, you know, à bout, mais, tu sais, c'est jamais. What's the word I should
0: use? Dis-le en anglais, Bob, il n'y a pas de problème, vas-y. Hein? Oui.
3: Tu sais, il y a des fois des chanteuses qui chantent un peu trop.
0: Oui.
3: Puis Annie était très, très consciente de tout ça. I mean, elle autoproduit quand elle chante, puis c'est vraiment. Moi, j'adore.
1: Ah, merci yeah. de remarquer. Mais c'est bien, j'aime pas ça, overdo it, tu sais. C'est comme, c'est bien de le faire comme il faut dans les bons temps, tu sais. Ça, on l'a vécu beaucoup, ça, avec le Cabrel en blues, tu sais, quand on a fait cet album-là, tu sais. Cette espèce de côté-là, de, il est où le edge où c'est trop, tu sais.
0: Oui, oui, oui, OK.
1: Tu sais, des chanteuses qui gueulent pour gueuler, à un moment donné, c'est comme, tu sais, je sais pas, tu ressens plus rien, là, tu sais. Je veux dire, il faut que ce soit juste. Ponctué au bon instant, tu sais. Mais j'ai Tino aussi qui me guide aussi là-dedans, tu sais. Faut, tu sais, je veux dire, genre, c'est un travail d'équipe, ça.
0: Oh oui, c'est un bon guide, Tino, à ce niveau-là.

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0: Ça a pour titre Go. Et je vous le dis, si vous allez écouter cet album-là, il y a des pièces comme celle-là qui vont vous rendre dans une atmosphère qui va très bien, je dirais, avec la pochette. Hein? Parce que la pochette, ouais. De Rise Again, on est comme dans une ruelle, c'est mystérieux, c'est noir, c'est dark. Cette chanson-là a pour titre Go, et il y a une particularité sur cette chanson-là, c'est que... mais je vais laisser Tino en parler de Go au départ, puis on parlera de la... parce qu'il y a une deuxième version qui existe. Tino, sur Go, comment que s'est construit cette chanson-là?
1: Go, pour moi, c'est une chanson... Ça m'arrive de temps en temps dans ma carrière de compositeur où il y a des chansons qui ressortent comme instantanément. Ça en était une. On dirait que... Et souvent, c'est des chansons avec lesquelles j'ai eu beaucoup de succès. C'est tout le temps les chansons qui me viennent le plus facilement. Et celle-là, un jour, j'ai pris ma guitare, puis c'est comme si elle existait déjà. T'sais. Elle est sortie tout naturellement. Et au niveau du texte, c'est une chanson quand même assez sombre. Ça parle de c'est une réflexion sur la mort, tu sais.
0: Ok. Puis
1: c'était une période assez sombre. On avait perdu quelqu'un dans notre famille assez jeune.
0: Ok.
1: Et tu sais, c'est aussi durant la période où Bob avait des problèmes avec sa santé. Puis c'était un petit peu sombre comme ambiance. Et au niveau du texte, je pense que c'est toutes ces genres de choses là qui l'ont inspiré.
0: Donc, j'avais bien perçu un peu l'atmosphère
1: c'est dark, quand
0: de
1: même.
0: La chanson. C'est dark, c'est ça. Annie, t'es toujours là avec nous, du côté du téléphone?
2: Oui.
0: Bon feeling sur Go également, hein?
2: Ah, mon Dieu, écoute, cette chanson est extraordinaire. Puis, écoute, j'ai une amie quand l'album est sorti. Je pense qu'elle l'a écouté sur repeat pendant une semaine.
0: Oui.
2: Je te mens pas, là. Elle capotait, là. C'est comme vraiment... Oui, non, puis c'est une grosse tune. Puis, tu sais, sinon, il disait, la chanson est sortie presque tout d'un coup. Tu sais, je crois fortement que quand tu forces pour une chanson, c'est comme, tu sais, quand tu t'arranges pour que ce soit, que ça sonne comme ou que ça aide, tu sais, comme que ce soit radiophonique ou quoi, qu'importe, tu sais.
0: Oui.
2: Je trouve que c'est moins...

0: c'est moins gage que ce soit un succès, tu sais, tu comprends? Puis quand ça sort tout seul, ben souvent c'est là que l'intention est toute là, puis les gens vont capter ça. C'est toute l'espèce d'émotion qu'il y avait, comme émotion brute qui a été canalisée puis remise en musique, tu sais. Les gens ressentent, en tout cas.
1: Savais-tu que, tu devais savoir pourquoi je te pose la question, t'es membre du groupe, mais Tino en a fait une nouvelle version, là, très récemment, que Bob m'a fait parvenir.
0: Je l'ai vu ce matin.
1: Puis il joue de tous les instruments, ce Tino Izzo, là, hein?
0: Ah oui. C'est
1: tous les instruments.
0: Faut que tu sois un kingpin pour jouer avec Tino Izzo, hein? C'est comme, c'est... Non, mais pour
1: rien,
0: là, faut que tu connaisses
1: ton affaire, là. Tu sais, parce que il joue du piano, là, il s'est mis au... Comment on appelle l'instrument? Le cello, c'est-tu?
2: Le violoncelle.
1: Le violoncelle,
2: le
1: violoncelle. OK, oui, c'est ça.
0: Oui. Toujours, c'est pour vrai, là, Tino?
3: Oui.
1: Toujours pour vrai, c'est ça qu'elle a dit, oui.
3: Oui. Je l'ai loué à Long & McQuaid.
1: Plug.
0: Attends, tu peux, mais là, tu viens de commencer ça, là, comme tu viens de te mettre au violoncelle.
3: Non, je l'ai fait déjà une autre fois aussi. C'est des fois, j'ai des idées folles comme ça. C'est comme, tu sais, je pense, parce que j'engageais tout le temps une excellente violoncelliste, et puis, quand je la regardais jouer, ça m'intriguait un petit peu. Ça fait que j'ai dit, OK, je travaillais sur un album il y a une couple d'années, puis j'ai dit, pourquoi pas en louer un? C'est chez Long & McQuaid, on peut... Là, je le fais de la publicité, mais on peut louer n'importe quoi. Ça fait que je m'en suis loué un, je l'ai amené à la maison, et j'ai pas de technique, mais moi, avec les instruments, c'est comme... J'ai un résultat en tête, tu sais, j'entends le résultat, ça fait que je placote avec juste à temps que ça sonne comme je l'imagine.
1: J'aime ça.
3: Ça fait que ma technique est complètement à l'envers, mais si ça finit par sonner bien, well...
0: Who cares, on s'en fout, il n'y a pas d'endroit à l'envers.
3: Mais c'était douloureux, physiquement douloureux.
1: Douloureux,
3: la façon que tu te positionnes...
1: Oui.
3: J'avais mal à l'épaule, j'avais mal partout. C'était comme, je pense que je vais pas le répéter trop souvent.
1: OK.
3: Mais ici, ça a valu la peine.
1: T'as remarqué comment il l'a dit, hein? Il a placoté avec l'instrument, Annie.
0: Oui.
1: Placoté.
3: Hein? Placoté, c'est un bon...
1: C'est excellent. Oui, c'est un bon terme.
3: Ah non, sinon, Annie est toujours là pour me corriger quand je me plante en français.
1: Non, c'est parfait.
0: Non, c'est parfait, ça. Placoté, c'est correct. T'as rien dit de pas correct.
1: Mais c'est très imagé.
0: En fait,
1: vas-y.
0: Puis ça sonne un peu comme terroir québécois, tu sais.
1: Oui, tout à fait, oui.
0: Ah, oui, c'est cute.
1: Ça démontre la curiosité de musicien de Tino également, tu sais. Il veut placoter avec l'instrument, puis il veut... Tu sais, non, mais il veut l'assimiler, tu sais, puis comprendre l'instrument, puis comprendre comment le jouer également. Fait que ça, c'est des vidéos. Et que, je sais que votre site Internet est très intéressant aussi, Bob. Puis c'est des vidéos qu'on retrouve beaucoup de vidéos sur votre page. Est-ce que c'est une vidéo, celui-là, avec Tino qui joue du violoncelle qu'on va retrouver?
4: Oui, je ne l'ai pas sorti. Je vais le sortir demain.
1: OK. Parce qu'il y a beaucoup de...
4: On vient juste de le terminer, ça fait quoi, deux jours?
3: Ça, c'est Bob qui est l'architecte de toutes ces... C'est lui qui va m'appeler. Il me dit, tu sais, j'entendrais une version acoustique. Puis il me donne... Tu sais, Bob, il connaît la façon que je travaille.
1: Oui.
3: On se connaît tellement bien que lui entend déjà la version finale. Il dit, écoute, ça va commencer avec un piano. Après, il y a une guitare qui embarque à tel point. Et puis...
1: c'est ce qu'on entend, là, d'ailleurs.
3: Ouais.
1: Écoute ça, Annie. Ben, écoutez ça, les auditeurs. Version acoustique de ce qu'on vient d'entendre. On va en écouter quelques minutes, tiens, pourquoi pas.

0: C'est déjà terminé pour notre rencontre. Je vois le temps filer. Hein? Ça va vite. Hein? Même quand on est en Gaspésie, ça va-tu vite? Le temps est-tu plus relax en Gaspésie?
1: Ah, ben écoute, pour de vrai, j'ai jamais été aussi occupée que depuis que je suis ici. Oui. Sérieusement. Puis, tu sais, je suis arrivée à Gaspé. C'est vraiment, tu sais, comme. C'est pas dépaysant quand tu viens de Montréal, là. Je veux dire, j'ai tout à proximité. Il y a plein de monde. Puis, ils ont même pas vraiment beaucoup d'accent. Tu sais, des fois, tu t'en vas à la région. Si j'habitais à Saint-Pierre, là, je te jure, quand tu le sens à Tabarouette, que t'es plus à Montréal, là, quand le monde te parle, là, c'est une autre affaire, là. Mais ici, pas du tout. C'est vraiment, c'est assez hybride, en fait, comme endroit, je te dirais, tu sais. Fait que, c'est pas dépaysant. Mais moi, dans mon cas, pour ma part, ça va vite en Tabarouette.
0: Ah, ben, Colin, on va te souhaiter la meilleure des chances là-bas. Ton émission, c'est de quelle heure à quelle heure? C'est tous les jours, Annie,
1: c'est
0: là-bas?
1: Tous les jours, oui, de 13h à 15h. Puis là, c'est le fun parce qu'il y a le festival en chanson de Petit Paris. Fait qu'on va, Claudie Rivard, qui est l'animatrice du matin, et moi, on va se partager les entrevues de tous les artistes qui vont être là-bas. C'est une heure, ça va se passer, ça va être des petits topos d'une heure avec chacun des artistes, avec des prestations. Un peu comme je faisais dans mes soirées d'artistes, dans le temps qu'il y avait...
0: Oui.
1: Dans le temps à Weekend Radio, là,
0: oui,
1: à Montréal.
0: Oui,
1: c'est ça. Fait que c'est un peu le même genre. Fait que c'est ça dure du jour, le festival en chanson, donc... Fait que ça, on va être sur place de midi à une heure. Fait que ça va être le fun. Ça, c'est un beau défi aussi. Fait que voilà, plein de,
0: c'est
1: plein
0: le fun.
1: De choses qui se passent.
0: C'est le fun.
1: Oui, fait que si vous venez en Gaspésie, vous nous le direz.
0: Ben,
1: on va
0: vous
1: accueillir avec plaisir.
0: Ça va être un grand plaisir. C'est un grand plaisir de te recevoir. Et je sais qu'il joue du Idzo Blues Coalition parce que mon émission joue le samedi soir là-bas.
2: Fait que, et... C'est monde, hein?
0: Et j'en fais tourner là-bas, oui, effectivement. C'était un plaisir. On va finir avec la pièce titre de l'album qui est tout à fait magnifique. Je l'ai fait écouter à beaucoup de gens. Puis c'est vraiment un bijou. C'est un diamant sur cet album-là, Bob. Un beau travail. Hein?
3: Oui.
0: La pièce titre. Merci, Bob, de ta présence en studio.
3: Merci, Martin.
0: Merci, Tino également. Et quelques mots sur cette pièce-là, Rise Again, qui a donné le titre à l'album. C'est mémorable. Je vais même la partir pendant que tu réponds, mon cher Tino.
2: Ben, tu vois, ça, c'est peut-être la deuxième chanson sur l'album qui m'est venue aussi facilement. Ça fait que ça en est encore une autre comme ça.
0: Ah oui?
2: Ouais.
0: Tout à fait facilement. Est apparu là, comme... c'est ça. C'est un bon...
2: Ouais.
0: Dieu sait qu'il y a du feeling dans cette chanson-là. Là.
2: Ah,
0: ta voix est merveilleuse. Là. Annie?
1: Yes?
0: Bon début de printemps, bon d'été. On se reparle quand tu veux.
1: Ben, pareillement. Puis, ben, écoute, on se voit en septembre, assurément.
0: Oui.
1: Show,
0: on se voit en septembre. Merci à tout le monde. Merci à vous tous,
2: Martin.
0: Les trois. Salut. On termine avec la pièce titre, Rise Again. Idzo Blues Coalition était mes invités en studio ce soir.

Rise Again avec Itzo Blues Coalition, c'est la pièce titre de leur tout récent album. Ça a été un plaisir de vous présenter des extraits de l'entrevue réalisée le 18 mai dernier dans le cadre de l'émission que vous écoutez à chaque semaine ici, diffusée un peu partout au Québec, l'émission Sous un ciel blues. Mon nom est Martin Lachance, je remercie Tino Itzo, Bob Tellaro et Annie Major Matt, trois des quatre membres de Itzo Blues Coalition, et je vous suggère fortement, bien sûr, ce dernier album, Rise Again, mais également celui sorti en juin 2025. Ça fait quand même pas très longtemps. C'est un hommage aux chansons de Francis Cabrel, version blues. Alors, il y a 8 pièces au total, dont Serbacane, Encore et encore, et plusieurs autres. Ça a été lancé en juin 2025 et c'est disponible un peu partout. Alors, surveillez-les. Ils seront notamment au Festival de blues de Donnacona le 5 août prochain. Ils seront également au VIP de l'Île Perrot. J'ai le plaisir d'animer ce mini-festival-là de 2 jours. C'est les 11 et 12 septembre prochains à l'Île Perrot. Itzo Blues Coalition seront sur la scène du VIP le 12 septembre. Et vous pouvez toujours les entendre ici, bien sûr, à l'émission Sous un ciel blues. On va écouter un artiste qui fait un retour. On va en entendre parler au cours des prochaines semaines avec un nouvel album. Mais pour l'instant, on va piger dans un de ses albums, Rolling the Dice, paru en 2004. Il s'agit de Kevin Mark. On l'écoute avec Big Blue Cadillac.

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2: Martin Lachance, toujours en votre compagnie. Ça se poursuit pour la deuxième heure de Sous un ciel blues. Deuxième heure où on débute toujours avec le concept 2 pour 1 blues, concept où je vous présente 2 fois une même chanson, mais par 2 interprétations différentes, donc 2 artistes différents. Cette semaine, la chanson choisit une pièce qui a pour titre « I want to go » et ça vient du répertoire de J.B. Lenoir ou J.P. Lenoir.

C'est la musique de J.B. Lenoir que vous entendez, mais pas la pièce I Want to Go, c'est plutôt la pièce Down in Mississippi, extrait de son excellent album paru en 1965, l'album Alabama Blues. J.P. Lenoir, ou J.P. Lenoir, est né en mars 1929 dans le Mississippi, à Monticello. Il est décédé en Illinois, à Champaign, aux États-Unis, en 1967, à seulement l'âge de 38 ans. C'est un guitariste et un bluesman américain, chanteur et compositeur également. Beaucoup de ses pièces ont été reprises. C'est dans les années 40 qu'il va débuter sa carrière, J.P. Lenoir. Il travaille notamment avec Sonny Boy Williamson, Elmore James, et ça, c'est dans le coin de la New Orleans qu'il va commencer à travailler avec ces bluesmen-là. En 49, il va déménager à Chicago, comme plusieurs de ses contemporains, comme Muddy Waters, Memphis Minnie, Big Maceo et plusieurs autres. Alors, dans les années 50, Lenoir enregistre plusieurs chansons sur différents labels. À cette époque, on le connaît surtout pour ses costumes rayés, très bien habillés, une voix timbre, un peu de timbre assez haut perché, un peu féminin, et son jeu à la guitare électrique. Il va participer en 65 à l'American Folk Blues Festival, et il va avoir la réputation d'être exceptionnellement amical et doux. Il s'apparaît dans l'interprétation de ses chansons. On va écouter sa pièce « I Want to Go », qui est une pièce connue de son répertoire. Et en deuxième lieu, on écoutera la version de John Mayall qu'il a reprise sur son album paru en 1990. C'est un album solo, là. C'est pas un album de John Mayall et les Blues Breakers, malgré qu'il y a quelques musiciens des Blues Breakers qui ont participé. Mais c'est vraiment un album que j'ai bien aimé en 90, l'album « Sense of Place ». Et l'album ouvre avec son interprétation de John Mayall de ce classique de J.B. Lenoir. Alors, c'est notre 2 pour un blues cette semaine. La pièce « I Want to Go », nous aurons la version de John Mayall. Mais en premier lieu, l'original de 1965, tiré de l'album « Alabama Blues ». Voici J.P. Lenoir.